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1: Bonjour, ma sélection télé pour votre soirée du dimanche 9 août sur TF1. Duc Aubu passe au vert, film avec Elise Moon. C'est la rentrée. Lorsque Duc Aubu entend parler de Rita Greenberg, il décide de devenir, comme elle, un activiste écologiste pour prendre une année sabbatique. Sur France 2, Tony en famille, film avec Camille Cotin. Tony élève seul ses 5 enfants, un job à plein temps. Aujourd'hui, ses 2 aînés s'apprêtent à rejoindre l'université. Alors Tony s'interroge, que fera-t-elle quand toute sa progéniture aura quitté le foyer ? Sur W9, Le Viager, film avec Michel Serrault. Sur TFX, Radio Star, film avec Manu Payet. Sur France 3, Association Criminelle, série. Sur France 4, Murmure, pièce de théâtre. Et puis sur M6, Capital, magazine présenté par Julien Courbet. Sur le thème fraîcheur et sensations fortes, le jackpot des parcs aquatiques. Maxi Toboggan, parcours aventure, s'amuser en famille pour pas cher, c'est la promesse des nouveaux parcs aquatiques. Très belle soirée télé à tous.

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1: Bonjour à tous. Plus de 400 sapeurs-pompiers activement mobilisés dans la Drôme. Le feu du massif du Claps a connu plusieurs reprises actives ce samedi sous l'effet des fortes chaleurs selon la préfecture. Pourtant stabilisé dans un premier temps, l'incendie a regagné en intensité. Le bilan fait désormais état de 320 hectares parcourus par les flammes. Dans le Var, en revanche, la situation continue de s'améliorer. L'incendie du Gros Bessillon est fixé depuis vendredi. Les soldats du feu restent toutefois déployés sur le terrain pour empêcher le risque de reprise. En attendant, le mercure repart à la hausse partout en France. Ce dimanche, l'Ain s'ajoute à la liste des 13 départements placés en vigilance orange canicule. La chaleur va s'accentuer quasiment partout avec un pic dans le sud-ouest et le long de la vallée du Rhône selon Météo France. Les vacanciers, eux, sont encore nombreux sur les routes pour ce dimanche de chasse et croisée. Bison Futé hisse le drapeau orange dans le sens des départs sur l'ensemble du quart sud-ouest ainsi qu'en Auvergne-Rhône-Alpes. Orange également pour les retours dans tout le sud-est. Trafic soutenu dès le début de journée avec des perturbations principalement concentrées sur l'arc méditerranéen. Dans le reste de l'actualité, des nouveaux drones suspects aperçus en Allemagne. Ce samedi, l'armée a annoncé que plusieurs engins avaient survolé l'un de ses sites militaires dans l'ouest du pays. Pour rappel, il y a quelques jours, un drone équipé d'un explosif avait déjà été neutralisé par les autorités à l'aéroport de Leipzig. L'ambassadrice ukrainienne convoquée par les autorités bulgares après la chute d'un drone près de la frontière. Selon Sofia, l'appareil intercepté ce samedi à proximité d'un gazoduc présente des caractéristiques similaires à celles des drones utilisés par l'armée ukrainienne. De son côté, Kiev assure ne pas avoir visé le territoire bulgare et annonce l'ouverture d'une enquête. Et puis en cyclisme, dernière ligne droite pour le Tour de France féminin. Ce samedi, Demi Vollering a surclassé le peloton sur la promenade des Anglais en remportant la 8e étape. Elle partira avec le maillot jaune ce dimanche pour l'ultime bataille. Au programme, une boucle de 100 km dans les hauteurs de Nice. Départ prévu à partir de 16h. Bonne journée à tous.
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1: Bonjour, ma sélection télé pour votre soirée du dimanche 9 août sur TF1, Du Cobu passe au vert, film avec Elise Moon. C'est la rentrée, lorsque Du Cobu entend parler de Rita Greenberg, il décide de devenir, comme elle, un activiste écologiste pour prendre une année sabbatique. Sur France 2, Tony en famille, film avec Camille Cotin. Tony élève seul ses 5 enfants, un job à plein temps. Aujourd'hui, ses 2 aînés s'apprêtent à rejoindre l'université. Alors Tony s'interroge, que fera-t-elle quand toute sa progéniture aura quitté le foyer ? Sur W9, Le Viager, film avec Michel Serrault. Sur TFX, Radio Star, film avec Manu Payet. Sur France 3, Association Criminelle, série. Sur France 4, Murmure, pièce de théâtre. Et puis sur M6, Capital, magazine présenté par Julien Courbet. Sur le thème fraîcheur et sensations fortes, le jackpot des parcs aquatiques. Maxi Toboggan, parcours aventure, s'amuser en famille pour pas cher, c'est la promesse des nouveaux parcs aquatiques. Très belle soirée télé à tous.
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1: Bonjour à tous. 13 départements en vigilance orange canicule pour terminer cette semaine. La Corse, le Var, les Alpes-Maritimes, l'Ardèche ou encore la Haute-Savoie sont concernés. Les fortes chaleurs touchent toujours principalement le sud-est de l'Hexagone, mais elles doivent progressivement s'étendre au reste de la France dans les prochains jours. Attention aux orages également dans le sud-ouest. 8 départements sont concernés par une alerte orange dès la fin de journée, des Landes jusqu'au Tarn en passant par la Haute-Garonne. Ces orages seront parfois accompagnés de chutes de grêle, d'une forte intensité électrique et de violentes rafales de vent pouvant atteindre 90 à 110 km/h. Cette bonne nouvelle maintenant, alors que certains sont peut-être sur la route des vacances, la date limite de demande de l'indemnité carburant pour les grands rouleurs a été reportée à la fin du mois. Pour rappel, cette aide est destinée aux actifs dont le revenu fiscal de référence par part est inférieur ou égal à 16 880 euros. Il faut aussi effectuer chaque jour au moins 30 km aller-retour entre son domicile et son lieu de travail. D'ailleurs, prudence si vous avez prévu de prendre la route aujourd'hui. Bison futéiste, le drapeau orange dans le sens des départs sur une bonne moitié sud de l'Hexagone. C'est également orange sur les retours au niveau du quart sud-est. Un peu de monde est aussi attendu demain. Dans le reste de l'actu, Sofia veut clarifier la situation. La ministre bulgare des Affaires étrangères a convoqué l'ambassadrice ukrainienne demain après la chute d'un drone hier à la frontière avec la Roumanie et près d'un gazoduc stratégique. En foot, Saint-Etienne, premier leader de la saison Ligue 2. Les Stéphanois se sont facilement imposés 3-0 sur la pelouse de Sochaux hier soir à l'occasion de la première journée. À noter également la défaite de Nantes à domicile 1-0 contre le Red Star. La Ligue 1, elle, reviendra dans 15 jours. Et puis Léon Marchand ne prendra pas de risque. Le nageur français est forfait sur les 200 et 400 mètres 4 nages des championnats d'Europe de natation à Saint-Denis. Le Toulousain se remet d'une blessure à l'adducteur. Il participera tout de même à deux autres courses individuelles, le 200 mètres papillon et le 400 mètres nage libre. Très bonne journée.

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1: Bonjour, ma sélection télé pour votre soirée du dimanche 9 août sur TF1, Ducobu passe au vert, film avec Elise Moon. C'est la rentrée, lorsque Ducobu entend parler de Rita Greenberg, il décide de devenir, comme elle, un activiste écologiste pour prendre une année sabbatique. Sur France 2, Tony en famille, film avec Camille Cotin. Tony élève seul ses 5 enfants, un job à plein temps. Aujourd'hui, ses 2 aînés s'apprêtent à rejoindre l'université. Alors Tony s'interroge, que fera-t-elle quand toute sa progéniture aura quitté le foyer ? Sur W9, Le Viager, film avec Michel Serrault. Sur TFX, Radio Star, film avec Manu Payet. Sur France 3, Association Criminelle, série. Sur France 4, Murmure, pièce de théâtre. Et puis sur M6, Capital, magazine présenté par Julien Courbet. Sur le thème fraîcheur et sensations fortes, le jackpot des parcs aquatiques. Maxi Toboggan, parcours aventure, s'amuser en famille. Pour pas cher, c'est la promesse des nouveaux parcs aquatiques. Très belle soirée télé à tous.
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0: 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Il est 8h.
1: 8h.
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2: Bonjour à tous. 13 départements, vigilance orange, canicule. Pour terminer cette semaine, la Corse, le Var, les Alpes-Maritimes, l'Ardèche ou encore la Haute-Savoie sont concernés. Les fortes chaleurs touchent toujours principalement le sud-est de l'Hexagone, mais elles doivent progressivement s'étendre au reste de la France dans les prochains jours. Attention aux orages également dans le sud-ouest. 8 départements sont concernés par une alerte orange dès la fin de journée, des Landes jusqu'au Tarn en passant par la Haute-Garonne. Ces orages seront parfois accompagnés de chutes de grêle, d'une forte intensité électrique et de violentes rafales de vent pouvant atteindre 90 à 110 km/h. Cette bonne nouvelle maintenant, alors que certains sont peut-être sur la route des vacances, la date limite de demande de l'indemnité carburant pour les grands rouleurs a été reportée à la fin du mois. Pour rappel, cette aide est destinée aux actifs dont le revenu fiscal de référence par part est inférieur ou égal à 16 880 €. Il faut aussi effectuer chaque jour au moins 30 km aller-retour entre son domicile et son lieu de travail. D'ailleurs, prudence si vous avez prévu de prendre la route aujourd'hui. Bison futiste, le drapeau orange dans le sens des départs sur une bonne moitié sud de l'Hexagone. C'est également orange sur les retours au niveau du quart sud-est. Un peu de monde est aussi attendu demain. Dans le reste de l'actu, Sofia veut clarifier la situation. La ministre bulgare des Affaires étrangères a convoqué l'ambassadrice ukrainienne demain après la chute d'un drone hier à la frontière avec la Roumanie et près d'un gazoduc stratégique. En foot, Saint-Etienne, premier leader de la saison Ligue 2. Les Stéphanois se sont facilement imposés 3-0 sur la pelouse de Sochaux hier soir à l'occasion de la première journée. À noter également la défaite de Nantes à domicile 1-0 contre le Red Star. La Ligue 1, elle, reviendra dans 15 jours. Et puis Léon Marchand ne prendra pas de risque. Le nageur français est forfait sur les 200 et 400 mètres 4 nages des championnats d'Europe de natation à Saint-Denis. Le Toulousain se remet d'une blessure à l'adducteur. Il participera tout de même à deux autres courses individuelles, le 200 mètres papillon et le 400 mètres nage libre. Très bonne journée.

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1: Bonjour, ma sélection télé pour votre soirée du dimanche 9 août sur TF1, Du Cobu passe au vert, film avec Elie Semoun. C'est la rentrée, lorsque Du Cobu entend parler de Rita Greenberg, il décide de devenir, comme elle, un activiste écologiste pour prendre une année sabbatique. Sur France 2, Tony en famille, film avec Camille Cotin. Tony élève seul ses 5 enfants, un job à plein temps. Aujourd'hui, ses 2 aînés s'apprêtent à rejoindre l'université. Alors Tony s'interroge, que fera-t-elle quand toute sa progéniture aura quitté le foyer ? Sur W9, Le Viager, film avec Michel Serrault. Sur TFX, Radio Star, film avec Manu Payette. Sur France 3, Association Criminelle, série. Sur France 4, Murmure, pièce de théâtre. Et puis sur M6, Capital, magazine présenté par Julien Courbet. Sur le thème fraîcheur et sensations fortes, le jackpot des parcs aquatiques. Maxi Toboggan, parcours aventure, s'amuser en famille. Pour pas cher, c'est la promesse des nouveaux parcs aquatiques. Très belle soirée télé à tous.
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1: Bonjour à tous. 13 départements en vigilance orange canicule pour terminer cette semaine. La Corse, le Var, les Alpes-Maritimes, l'Ardèche ou encore la Haute-Savoie sont concernés. Les fortes chaleurs touchent toujours principalement le sud-est de l'Hexagone, mais elles doivent progressivement s'étendre au reste de la France dans les prochains jours. Attention aux orages également dans le sud-ouest. 8 départements sont concernés par une alerte orange dès la fin de journée, des Landes jusqu'au Tarn en passant par la Haute-Garonne. Ces orages seront parfois accompagnés de chutes de grêle, d'une forte intensité électrique et de violentes rafales de vent pouvant atteindre 90 à 110 km/h. Cette bonne nouvelle maintenant, alors que certains sont peut-être sur la route des vacances, la date limite de demande de l'indemnité carburant pour les grands rouleurs a été reportée à la fin du mois. Pour rappel, cette aide est destinée aux actifs dont le revenu fiscal de référence par part est inférieur ou égal à 16 880 euros. Il faut aussi effectuer chaque jour au moins 30 km aller-retour entre son domicile et son lieu de travail. D'ailleurs, prudence si vous avez prévu de prendre la route aujourd'hui. Bison futéiste, le drapeau orange dans le sens des départs sur une bonne moitié sud de l'Hexagone. C'est également orange sur les retours au niveau du quart sud-est. Un peu de monde est aussi attendu demain. Dans le reste de l'actu, Sofia veut clarifier la situation. La ministre bulgare des Affaires étrangères a convoqué l'ambassadrice ukrainienne demain après la chute d'un drone hier à la frontière avec la Roumanie et près d'un gazoduc stratégique. En foot, Saint-Etienne, premier leader de la saison Ligue 2, les Stéphanois se sont facilement imposés 3-0 sur la pelouse de Sochaux hier soir à l'occasion de la première journée. À noter également la défaite de Nantes à domicile 1-0 contre le Red Star. La Ligue 1, elle, reviendra dans 15 jours. Et puis Léon Marchand ne prendra pas de risque. Le nageur français est forfait sur les 200 et 400 mètres 4 nages des championnats d'Europe de natation à Saint-Denis. Le Toulousain se remet d'une blessure à l'adducteur. Il participera tout de même à deux autres courses individuelles, le 200 mètres papillon et le 400 mètres nage libre. Très bonne journée.
2: Bonjour à tous, bonjour à toutes. De retour au frais dans nos studios avec Jordan FM et votre émission préférée, le Taïtou. Alors, Jordan FM, une radio qui, grâce à votre écoute, poursuit son ascension en termes de sondage médiamétrique. Et nous vous en sommes très reconnaissants. Merci beaucoup. Et surtout, faites savoir autour de vous que nous sommes bien là. Et le dimanche, c'est du direct, même la semaine d'ailleurs. Là, alors, ce dimanche, nous fêtons les Saint-Amours, les Amouris, les Mauris et également les Viateurs. Bonne fête à ceux qui sont nés ce jour. Bonne fête à eux, bien sûr. Et bon anniversaire à ceux nés ce jour. Pour information, sachez que la première pierre pour construire la tour de Pise, c'était le 9 mars. Et en 1173. Bon, il devait faire chaud. Vu les prises de niveau, à mon avis, ça devait pas être bon. Hein. Alors, une citation qui va bien pour cette journée, c'est d'Alfred de Musset. On ne badine pas avec l'amour. Eux ont bien, en ont plié à se partager. L'équipe du Standard, Christian, bonjour.
3: Bonjour à toutes, bonjour à tous.
4: Je fais comme si c'était bon. Voilà, on parlait d'anniversaire tout à l'heure, on en reparlera en début d'émission avec la première dédicace, puisque dans la commune de Carla, quelqu'un vient d'avoir 100 ans. On vous en reparle à la première dédicace. Restez fidèles.
2: Restez à l'écoute.
4: À l'écoute.
2: Voilà. Bonjour Bernard.
5: Alors bonjour à tous nos auditeurs et nos auditrices. Je vous souhaite un bon dimanche en compagnie du Taïtou.
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5: Votre émission d'accordéon préférée. Un petit coucou à Monsieur Candamine, à l'EHPAD de la Jordan. Pour vos dédicaces, c'est taïtou@jordanfm.fr. À vos claviers. Pour et votre émission.
4: 04 71 64 32 26 pour le téléphone. Aujourd'hui, normalement, ça doit fonctionner.
2: Ça doit fonctionner. Allez, au boulot, les gars. On va commencer avec, pour notre première sélection, nous allons écouter Bernard Rual avec une bourrée, celle des chasseurs, la bourrée des chasseurs. Bernard Rual. C'est parti.

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1: Et juste avant le premier tour, nous écoutons un Charentais né à Clairac, Guy Denis, aujourd'hui décédé. Il nous interprète cette chanson de Bourvil, la tacatique du gendarme.

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1: Alors, pour aujourd'hui, forte chaleur et orage, voilà le programme météo de ce dimanche. La chaleur va se confirmer au fil de la journée. Côté ciel, voile nuageux est attendu dès le matin, avec un fort risque d'orage localement virulent. Pour les maximales, cet après-midi, on notera 40 degrés sur Figeac, 39 à Morse, 37 à Brive et à Saint-Céré, 35 à Lavassée du Murat, La Tronquière, 34 du côté de Saint-Pierre, 33 à Massiac et à Trégnac et 32 à Aigleton. Pour

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1: Voilà pour ce qui est du point météo. Après, nous continuons avec un associé avec Jean-Yves Duchesne, Guylaine Laure, chanteuse à la base, vous interprète la berceuse du rêve blanc.

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15: Retour à nos sélections avec Michel Fougeroux, Accor Cabrette, qui était dans nos studios. L'enregistrement était en juin, le 28 juin 2020. Vous voyez, ça fait 6 ans qu'ils étaient dans nos studios. Alors, à l'accordéon, on retrouve Michel Fougeroux, qui est à la cabrette, et au chant Marie, qui vous offre cette chanson « Est-ce que tu m'entends ?»

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1: Et nous terminons cette sélection avec un Corrézien, Pierre Maury, accordoniste bien connu dans le milieu du musette. Il vous interprète ce chant populaire français et est également une marche militaire de 1705 popularisée par le groupe Nadao et également Francis Cabrel. Mon Dieu, que je suis à mon aise.

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1: Alors les courses auront lieu aujourd'hui à Deauville. C'est le grand handicap de Deauville dans la troisième course qui servira de support pour ce tiercé quarté et quinté plus. Le départ étant fixé à 15h15, il y aura 20 partants sur une distance de 1600 mètres. Jordan FM vous a sélectionné les 4, 5, As, 6 et 10. Je répète, le 4, le 5, l'As, le 6 et le 10. Nous avons sélectionné Wapi qui reste sur 2 victoires consécutives et peut se placer en haut du podium. Bonne chance à tous.
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1: Alors on va attaquer et débuter les dédicaces et comme promis, nous avons une petite surprise, Christian.
2: Oui, je ne sais pas si c'est
1: vas-y.
2: Bon. Ouais. Nous allons nous transporter sur la commune de Carla où figurez-vous, une personne vient d'avoir 100 ans. Eh oui, et ça s'entend, comme dirait quelqu'un de célèbre.
1: Voilà.
2: Elle a fêté son anniversaire à la salle polyvalente hier, il me semble.
1: Ah, voilà.
2: Voilà, il s'agit de Madame Desprat.
1: D'accord.
2: Avec qui on lui souhaite, nous, toute l'équipe, joyeux anniversaire. Mais je crois que tu as une dédicace à cet effet.
1: Voilà, alors c'est de la part de Michel et de toute l'équipe de Jordan FM pour votre... pour notre centenaire à Carla, Madame Desprat, qui vient de fêter ses 100 ans à toute sa famille qui l'ont entouré. Joyeux anniversaire et on vous souhaite un bon dimanche, à l'ombre surtout.
2: Et alors, ça vient de la part de Marie-Thérèse et Gérard d'Anguiral qui souhaitent également un bon anniversaire à Madame Desprat à Carla. Félicitations, grosse bise, ainsi qu'à Dédé et Guyette, Georges et Claude.
1: Voilà.

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1: Une valse de Pierre-André. C'est de la part de Margot pour la bourrée du Calades, pour Marie et Christian, pour Pierrette et Raymond. Bisous à toute l'équipe, signée Margot. Au bas de pour elle, une version, une valse chantée par Pierre-André. C'est de la part de Véro, Noé et Aude pour leur papou Daniel et pour toute l'équipe du Taïtou. Gros bisous. De la part de Michel et Christian pour les amis et voisins Daniel et Bernadette Rispal, Jean-Louis, Annie, Mireille et Jean-Pierre, Tony au Monta pour Raymond, Nadia, Michel Rocher, Michel et Eliane à Arpajon. Et pour Josiane Calve, gros poutou et gros bisous à vous tous.

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1: Le chant du Cantalès, interprété par Gérard Delors. C'est pour Papa, Véro, Monique et Jacques. Tous mes amis Risseton, M. Gervasoni à Laigne, Jackie à Molem, Gérald à Pont-Sainte-Marie, M. et Mme Leibroc à Saint-Nius, Odette Taxi à Saint-Antoine-et-Vézac, Jean-Pierre et Irène à Aurillac, et de la part de ses trois filles pour Lucette, avec de gros bisous, et c'est pour Pascal et Claudie du côté de Pont-de-Cabrières, de la part de sa fille Danielle dite Cazette. Pour ses enfants, petits-enfants, mamie Denise, nous t'aimons très fort. Sans oublier les bons moments passés ensemble, gros bisous. De la part de Michel et Lucienne, pour ses enfants, petits-enfants, bon dimanche. Pour toute l'équipe du Taïtou, de la part de Michel, pour Denise et Albert à Saint-Paul-des-Landes, Tata Rose, Ginette et Loulou, pour Martine Desjordes et Margot avec de gros bisous.

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1: Et nous allons écouter à présent Bernard Rual, trois coups de talon. C'est pour Amélis, Maëlys et Émilie, pour René et Nicole à Sabadell-la-Tronquière, Mimi Lacadurcienne, Marie-Aimée et Jean, Gérard et Christiane à Prandaigne. Cousins, cousines, oncles et tantes à l'écoute ce matin, la famille Foufi-Fonfec à la Mativie et les Gaulois du côté de Siran.

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12: Retour à vos messages avec Franck Dumancy. Non, c'est pas Franck Dumancy que j'ai normalement. Voilà, voilà, non, c'est pas Franck Dumancy, c'est Castagne et Binouvel. Les châtaignes et le vin nouveau, il va pas tarder à arriver d'ailleurs. Pas au Rédéier, c'est pour le chevrier de Roger au pont de Cabrières. Dédé du côté d'Estal ainsi que pour son épouse, Solange et Albert à Malais de Talisa, la famille Haussé au col de l'Égal, Roland à Girgole, bonjour à Michel Roch, la résidence Limagne, et de la part d'Eliane pour Paul, son mari, et toute sa famille à Rodez et Saint-Mamé, Jean-Paul du côté de Marcillac en Vallon, et le fan club à Boissé, ainsi que pour Lilian, et toute sa famille du côté d'Aris de Paul Mignac. Castagne et Vignouel, Pauvre des Yeux.

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1: Le voilà, le voici, le voilà, Franck Dumancy. C'est Marilou, le titre, c'est de la part de Yelena et Zoran. Pour leurs parents, Benoît et Myriam, Jean-Louis et Thérèse à Toulon, une corbeille de gros bisous, sans oublier toute l'équipe du Taitou, un grand merci de la part d'Yvette pour, et sa famille. Pour Franck Dumancy et ses musiciens, la famille Telière, Mamie Ditrac, la famille Clamagiran, Céline et Jérémy et sa famille, Olivier et Sylvie, et pour Serge, Christian, Bernard, sans oublier Mimi, bon dimanche et bonne semaine à vous tous. Gros bisous de la part de Mireille et Jean-Pierre pour la famille Salacrou, coucou à Nadine et Fitch à Itrac, pour Tony, Jackie, Caz, pour toute l'équipe du Taitou, Jordan et FM, bonne matinée avec un panier de bisous. Et de la part de Lulu et Roro pour Marie-Françoise et Daniel, ainsi que pour Marie-Claude et Roger, pour SOS Dépannage et pour l'équipe du Taitou. Marilou, et un bisou aussi à Marilou.

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1: Au plaisir des bois, c'est de Sébastien Perrin. Au plaisir des bois, c'est pour ma maman à l'EHPAD de Royac, pour les résidents et le personnel, et je n'oublie pas Josette. Josette, voilà. Pour Élie, Lily Condamine à l'EHPAD de la Jordanne. Pour Josette à l'EHPAD de la Forêt à Ytrac. Popo, logement foyer à Biars, le personnel et les résidents. Jean-Claude Avancourt de Marcolès et Madame Malbert au peintre de Cassagnouz. Et de la part de Martou pour Michel de la part de Martou. Voilà.

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1: Alors les rendez-vous dansants et festifs surtout de ce dimanche. Tout d'abord, clôture de la fête du côté de Saint-Mamé ce dimanche. La fête de la Saint-Laurent avec tripou, messe au Puy Saint-Laurent, dépôt de gerbes, vin d'honneur, spectacle dès 14h30 avec show freestyle, foot, hommage à la chanson française également, apéritif musical, repas du comité, concert avec les gypsies, retraite au flambeau et spectacle pyrotechnique. Ensuite, des dansants aux mélodies de Nacre à Tulle à 14h30 avec Michael Régnier, ce Limougeau, qui vous présentera son nouveau CD sorti en mars 2026. Voilà, et toujours aux mélodies de Nacre, demain lundi dès 14h30, vous danserez avec Christian Luc. Réservation renseignements 07 63 94 37 77. À Baraqueville, au rétro thé dansant de 15h à minuit avec le couple qui a fait fureur du côté de Saint-Mamé, Nathalie et Jackie Bruel. Possibilité de restauration dès 19h. Réservation 06 33 79 30 34. Journée placée sur la convivialité au cœur du village de Saint-Ilide, organisé par le comité des fêtes dès 13h30, concours de pétanque, concours de mini-pétanque aussi pour les enfants. Et à partir de 18h, marché de pays organisé par la municipalité, animé par Nathalie Bernat. Bal gratuit à partir de 21h. Marché de pays Vésien à la Feuillade en Vésy, 17 producteurs locaux avec à l'animation 3 groupes folkloriques ce matin, le groupe des Vésiens, la Miramontaise de Mauriac et les Gounots de Bord-les-Orgues. Ne les manquez pas, c'est de 8h à 13h sur la place du 19 mars. Ensuite, nous avons, c'est la fête à Mandaille aussi ce dimanche avec un bal à partir de 21h animé par Stéphane Damprun. Au cours de cet après-midi, balade en deux chevaux, en poney, déambulation et bandas seront de la fête. Fête également à la Montade avec un vide-grenier, concert de Jean-Jacques Régnier l'après-midi à partir de 14h, puis la bourrée de Saint-Privat de 16h30 à 18h30 et balmusette avec Adrien Tour de buvette et restauration sur place. Les voix Arverne seront présentes cet après-midi à 17h en l'église de Salaire au programme dirigé par Gérard Delbos. Aujourd'hui, dès 11h, à Tessières-les-Bouillesses, fête de la batteuse, exposition et démonstration de vieux matériel agricole en plein champ du côté de Vérine, je crois que ça s'appelle, voilà, le village, le site. Repas midi et soir, vente de pain, foisse de la Dignac, promenade en calèche organisée par l'Association des vieilles mécaniques de la Châtaigneraie. La formation Cassie Mélodie vous attend en soirée du côté de Tour de France, dans le Tour de Fort, oui, dans le 46, dans le cadre de la fête votive, à côté de Saint-Cyr-la-Poupille. Marché champêtre à Aubespère, c'est mardi 11 août, avec à l'animation Étoile Musette. Marché des pays, mercredi 12 à Carla, buvette et animation musicale. Au lac du Tolerme, à Gorce, la guinguette du Tolerme vous invite à un après-midi dansant avec Manu Blanchet, ce bout en train de l'accordéon. C'est à partir de 14h. Réservé vos repas du soir au 07 86 17 72 01. Le 13 août, jeudi à 13 août à Fontange, concert avec le groupe vocal Sol Facile à Cirer à 20h30 à la chapelle Monolithe de Saint-Michel avec Gérard Delbos, chef de chœur, et à l'accompagnement au piano Cathy Florence, organisé par le comité des fêtes. Ensuite, vendredi 14 août, venez déguster les produits locaux au marché de pays à Saint-Mamé au son de l'accordéon de Yannick Leibro à Paul Mignac. Voilà, marché de pays également, venez avec de nombreux exposants et à l'animation, vous danserez avec Jackie Bruel. Pardon, à Chamberet, soirée folklorique à partir de 20h30, soirée gratuite organisée par la mairie. Et dans le cadre de la fête de Port-de-Grèce, vous danserez avec Didier Malvezin le 15 août avec l'Aligo Saucisse à 20h. Date à retenir pour dimanche prochain à 20h30 à l'église de Mandaille. se déroulera un grand concert de l'ensemble Voix Libre d'Aurillac sous la direction de Gérard Delbos et au piano Cathy Florence. Ensuite, à noter sur vos agendas, marché de pays à Saint-Sauri le mardi 25 août à partir de 19h sur la place du village. Animation musicale et buvette organisée par le comité des fêtes. Et n'oubliez pas, pensez à amener vos couverts, le pain est sur place. Voilà. Et n'oubliez pas également de réserver vos places pour le 11e Festival Accordéon Passion organisé à Bénin les 25, 26 et 27 septembre prochains. Alors 07 86 74 80 70. Un autre gala aussi à Chambéry. L'association Chambéry Village est heureuse de vous informer que son Festival d'Accordéon aura lieu du 13 au 19 octobre prochain. Ce sera la 20e édition avec en point d'orgue la Compagnie Créole et en première partie les Cœurs de Loup de Lou Bersac. Alors là, un numéro de téléphone pour le renseignement, 05 55 98 79 36. Voilà qui est dit.
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1: Et nous retournons à vos messages. Une dédicace, le Buron de nos montagnes, interprété par René Lafonce et de la part de Martine pour Michel qu'elle aime de tout son cœur, de la part de la Patraque pour Jean Thiezac, pour Serge, Christian, Michel et Bernard. Gros bisous à vous quatre. De la part de Michel et pour Janine et Alice à la maison de retraite de Morse, Claude de Tulle, Denise et Albert à Saint-Paul-des-Landes, André d'Argentat, Janine de la Rucobou et toute l'équipe du Taïtou. Gros bisous et bonne orangeade. Bonjour, pourriez-vous me passer cette dédicace, s'il vous plaît? C'est de la part de Gustou à Drujac, pour toute l'équipe de l'association Drujac Patrimoine et pour tous les élèves de l'époque de l'Institut Brûlefer, qui a le repas des retrouvailles ce mercredi à Drujac, animé par René Musique, et pour tous les Drujacois, la chanson « Le Buron de nos montagnes ». Merci et bon week-end.

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1: Et nous continuons avec Jean Séguerel, la bergère au champ. C'est pour la famille Balmis, Comon, Canche et Carrière. C'est également de la part de Lulu et Roro pour Marie-Françoise et Daniel Marie-Claude et Roger pour SOS Dépannage. Et l'équipe de Jordan FM de la part de Daniel et Gilbert pour Gilles et Odette à Évreux, Pierre et Paulette à Aurillac, Jean-Jacques et Josette à Aurillac, de la part de Michel de Limagne pour les animateurs farceurs de Jordan FM, demandez à Lily, à Monsieur Condamine, une tisane jaune. Oui, c'est vrai. Merci Michel pour le conseil. De la part de Monique pour son chéri, courage, on va se retrouver dès que possible. Cool, cool et bisous. Et pour Michel Roch à l'EHPAD de Limagne, de la part de Sandrine et Karine. Et c'est également pour Colette et Jeannot au quai, Baptiste et Monique du côté de Crandelle, Jean-Claude et Élise du côté de Goudal.

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14: Retour à la musique et à vos dédicaces avec Franck Dumancy au loin dans la plaine. Une petite dédicace de la part de toute l'équipe des bénévoles de l'Oussal Rouge à Mauriac qui vous annonce leur porte ouverte qui aura lieu dimanche 23 à partir de 10h avec de la vente de bourrioles de pompe grasse. Formule à 5 euros, bourrioles garnies, plus une boisson. Entrée gratuite pour tout renseignement. N'hésitez pas d'appeler le 06 31 89 60 75. Toute l'équipe vous souhaite un bon dimanche à tous et à toutes. Au loin dans la plaine, c'est de la part de Monsieur Condamine à l'EHPAD de la Jordanne. Et c'est également pour les vacanciers du côté de Port-le-Cat qui nous envoient des bisous bien salés de la part d'une fidèle auditrice pour son plaisir personnel au loin dans la plaine. Merci et bonne journée. C'est parti. Et c'est également des messages, j'en ai d'autres. Pour Nini, Martine, Pierre et Dimitri, les familles Condamine à Saint-Sauri, Thérèse, Patrick et Gaston, les familles Clamagiran à Parlant et Rousier, Manon et ses musiciens et la famille Mazière du côté de Saint-Sauri.

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1: Et nous écoutons l'école auvergnate d'Aurillac qui nous interprète le regret de Lisou. C'est pour la famille Felgine à Vernus, pour le plaisir personnel de Marise, bonjour à Bébert, le dromadaire d'ailleurs, pour Yvette à Decize dans la Nièvre, Tati Liliana Sojon dans les Charentes, la bourrée du Carladès et les amis de l'accordéon.

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1: Et nous continuons avec Les Esclos, interprétés par les cabrettes et accordéons des Burons de Payrola et Trac. C'est bonjour à toute l'équipe du Taïtou, ma dédicace au choix de la radio. C'est pour l'équipe du Taïtou à l'antenne, au téléphone, pour mon groupe Cabrette et Accordéon des Burons de Payrol à Itrac, le groupe L'Occitane et tous ceux qui sont à l'écoute. Bis à tous, Marcel. Une dédicace pour monsieur et madame Dancy de Rayac de la part de François et Yves Raoul. Nous leur souhaitons une bonne journée et à l'ombre. Un gros bisou à son papa Jean-Claude de Marcolès pour lui souhaiter une très bonne journée, pour lui dire qu'on l'aime de la part de Bénédicte, des Toulousains et des Clermontois. Merci de la part de Mireille Dumonta pour Madame Despra à Carla en lui souhaitant un bon anniversaire. Les Esclos.

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1: Lumière astrale, interprétée par Roger Sille. C'est de la part de Monique pour la famille Bagès, pour les amis du bassin minier. Bisous à tous. De la part de Morissette pour toute sa famille, ses amis. Et pour l'équipe du Taïtou, gros bisous. De la part de Michel pour Tata Rose, sa copine Ginette, pour Loulou, Margot, gros bisous à vous tous. Et de la part de Claude de Tulle pour toute l'équipe du Taïtou, Jordan FM, avec toutes ses amitiés.

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1: Et nous continuons avec un Corrézien, joli Corrèze, c'est interprété par Jean-Antoine Salès. C'est de la part de Justine Dauriac pour son plaisir personnel. Pour Monsieur Condamine à la maison de retraite de la Jordane, de la part de Marie-Hélène, et pour Marcel Acpouffin, et pour l'équipe de Jordan FM. De la part de Guy de Calviac pour toute l'équipe du Taïtou, et Monsieur Raoul et Nicole.

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16: Et nous retrouvons vos messages. On nous a demandé les triolets interprétés par Étienne de Normandie. C'est une dédicace pour tous les bénévoles et tous les bénévoles de la radio. D'ailleurs, c'est Monsieur Yves Raoul, délégué régional Auvergne-Rhône-Alpes de la Fondation du bénévolat, qui vous souhaite à tous une très belle journée. Il rappelle qu'il est encore possible de proposer un membre méritant de vos comités pour les palmes du bénévolat, prendre contact avec lui le plus rapidement possible. Prochaine nomination qui aura lieu le 1er janvier 2027. Les triolets, c'était demandé également de la part de Françoise pour Georges à Arpajon-sur-Serre. J'ai un autre message, c'est de la part de Pierrette et Raymond pour Margot et Jean-Pierre et Raymond. C'est parti.

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1: Et nous retrouvons... Qui c'est qu'on a ? Ah oui, Jean Siguel, Bruyère-Corrézienne. Bruyère-Corrézienne, c'est de la part de Monsieur Noël. Pour Monsieur Barbet, pour la brunette, Madame Grèze, pour Elisabeth, pour Mimi et Carla et pour l'équipe du Taitou. De la part de Michel, pour sa chérie Martine, corbeille de bisous, et pour l'équipe du Taitou. Merci Michel. De la part de Patrick, pour Denise à Altillac. C'est à côté de Beaulieu, c'est le long de la rivière de la Dordogne, voilà. De la part de Jeannine de la Recoubeau, pour toute l'équipe du Taitou, sans oublier Mimi. Gros bisous à vous tous. Et moi, j'enverrai ce message, un message du côté des Jordan Martine avec un gros bisou.

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1: Quand on s'aime bien tous les deux, me disait le jardinier et la jardinière, bien sûr, de légumes, Jean Cambon. C'est de la part de Dominique de Tudeil pour son ami Daniel, pour l'équipe du Taïtou, grosse bise pour Michel et Francis. Quand on s'aime bien tous les deux, c'est de la part de Josette et Jean-Jacques pour Daniel et Gilbert, et ainsi que pour Georges, en leur souhaitant un bon dimanche.

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1: La valse du dimanche, interprétée par notre ami Aimable, c'est de la part de Serge Guibert pour son beau-père et pour toute l'équipe du taille-tout. Merci. De la part de Milou, des Évelines, tiens, bonjour à toi Milou, et de Vic-sur-Serre également, c'est pour les amis du taille-tout. Merci pour votre émission, toujours fidèle mon ami. Voilà, et ensuite j'avais un message de Marcel, tiens. Marcel, voilà une chanson pour 11h, pour Robert, Janine, Marie-France, Bruno et Marie-Hélène. Bonne journée à tous, à Marcel, Serge, boire pas trop d'eau fraîche, bisous à tous les trois. D'accord, c'est très bien, et je crois que j'en avais un autre message. Voilà, c'est Elisabeth aussi. Voilà, bonjour, c'est une dédicace de la part de la brunette pour monsieur Elisabeth, Isabelle la brunette pour monsieur Barbelli, monsieur Noël Daniel, le lapinou d'Arpajon, pour Bernadette et Titi, pour Elisabeth, pour Marguerite et toute l'équipe des cabrettes et accordéons des burons de Payrol à Itrac, pour Jean-Pierre Lafarge à Saint-Chamin, pour Alain et Sylvie et pour toute l'équipe du musée Tradition Rurale de Mauriac qui vous donne rendez-vous le 23, pour Mimi sous le rocher, pour Bernard, Christian et Serge, bon dimanche, bonne orangeade. Et n'oubliez pas Modération qui va trinquer avec vous. Alors, c'est Aimable. La valse.

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1: Alors, les rendez-vous festifs. Tout d'abord au Mélodie de Nacre à Tulle à 14h30. Vous danserez avec Michael Régnier, Limougeot, qui vous présentera son dernier CD sorti en mars 2026. Toujours au Mélodie de Nacre, mais c'est demain dès 14h30. Vous danserez avec Christian Luc, 0763 94 37 77, pour renseignements et réservations. À Barraqueville, au rétro du côté de Barraqueville, t'es dansant de 15h à minuit avec Nathalie et Jackie Bruel. Possibilité de restauration sur place dès 19h, réservation 06 33 79 30 34. Journée placée sous le signe de la convivialité au cœur du village de Saint-Élide. Aujourd'hui organisée par le comité des fêtes, dès 13h30, concours de pétanque et concours également pour les enfants, les ministres. Voilà, à partir de 18h, il y aura un marché de pays organisé par la municipalité, animé par Nathalie Bernat, que j'embrasse, bal gratuit à partir de 21h. Marché des pays vésiens, c'est à la Feuillade en Vésie, 17 producteurs locaux, avec à l'animation 3 groupes folkloriques, le groupe des Vésiennes, la Miramontès de Mauriac et les Gounons de Bord-les-Orgues. Ne les manquez pas, c'est jusqu'à 13h sur la place du 19 mars. Ensuite, c'est la fête à Mandaille ce dimanche avec un bal à partir de 21h animé par Stéphane Dampreux. Au cours de cet après-midi, balade en jeu en 2 chevaux, en poney, déambulation et bandas. Fête à la montade avec Vie de Grenier, concert de Jean-Jacques Régnier à partir de 14h. Puis la bourrée de Saint-Privat de 16h30 à 18h30. Bal musette avec Adrien Tour de buvette et restauration sur place. Les voix Arvernes seront présentes cet après-midi à 17h à l'église de Salaire. Programme dirigé par Gérard Delbos. Aujourd'hui, dès 11h à Tessières-les-Bouillesse, fête de la batteuse, exposition et démonstration de vieux matériel agricole en plein champ. Repas midi et soir, vente de pain, foire de la Dignac, promenade en calèche organisée par l'association des vieilles mécaniques de la Châtaigneraie. La formation Quercy Mélodie vous attend en soirée du côté de la Tour de Fort, dans le Lot, dans le cadre de la fête votive. Ensuite, qu'est-ce que j'ai d'autre? Marché champêtre, c'est à Aubespeyre, mardi 11 août, à l'animation Étoile Musette. Marché des Pays, c'est mercredi. Marché des Pays, mercredi 12 à Carla. Buvette et animation musicale. Au lac du Tolerme, à Gorce, la guinguette du Tolerme vous invite à un après-midi dansant avec Manu Blanchet, ce bout en train de l'accordéon. C'est à partir de 14h, réservez vos repas du soir au 07 86 17 72 01. Le 13 août à Fontange, concert avec le groupe vocal Sol Facile à Cirer à 20h30 à la chapelle monolithe de Saint-Michel avec Gérard Delbos, chef de chœur, et l'accompagnement au piano Cathy Florence, organisé par le comité des fêtes. Le 14, vendredi, venez déguster les produits locaux au marché des pays à Saint-Mamé, au son de l'accordéon de Yannick Leibro. À Paul-Mignac, marché des pays avec de nombreux exposants, et à l'animation, vous danserez avec Jackie Bruel. À Chambéry, soirée folklorique à partir de 20h30, soirée gratuite organisée par la mairie dans le cadre de la fête de Port-d'Agrès. Vous danserez avec Didier Malvezin le 15 août après la Ligue aux saucisses à 20h. Date à retenir pour le dimanche prochain à 20h30 dans l'église de Mandaille. Se déroulera un grand concert avec l'ensemble Voix Libre d'Aurillac, direction Gérard Delbos, au piano Cathy Florence. Ensuite, qu'est-ce que j'ai d'autre à noter sur vos agendas? C'est pour le marché des pays à Saint-Sauris, ça sera le 25 août. Mardi 25 août, c'est pas aujourd'hui, à partir de 19h sur la place du village, animation musicale et buvette organisée par le comité des fêtes. Et pensez à amener vos couverts.
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1: Allez-y, n'hésitez pas, passez vos dédicaces sur le net également. Alors, rien n'est plus beau que le Cantal interprété par Sylvie Pulès. C'est pour Philippe Maury et sa famille à Loubressac, Alain et son épouse à Biars, Kiki et Jean-Marc, René et Christiane à La Feuillade en Vézy, José à Rénac, Christiane et Gérard à Saint-Mamé, Pierrot et Josette à Saint-Saint-Vinazès et la famille Pinquier du côté de Bord-les-Orgues.

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1: Et nous écoutons Michel Pruvot. On nous a demandé Perle de Cristal. Ça sera pour tous les membres de... Merci aux membres de l'écomusée de la Terre et des Hommes du côté de la Brousse. Super soirée en votre compagnie. Et merci aux traiteurs du côté de du Falgou. De la part de Marie-Thérèse et Gérard pour Nadège, Florian, Mélodie, Flavie, Juliette, les amours de leur vie. Voilà, et grosse bise à Michel. De la part de Pierrette pour Marie-Thérèse et Gérard, gros bisous. Et merci à l'équipe de Jordan FM.

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1: Je rêve moi aussi. Voilà. Bonjour à toute l'équipe, c'est un message qui m'arrive de chez Roberto à Roufillac. Roufillac, voilà. Je pense que je l'écorche peut-être, mais bon, c'est un beau pays. Bonjour Serge, un petit coucou de Cassie Melody en rêvant de venir à Aurillac faire une matinale en ta compagnie. Bis à tous et à vous tous. Roberto, merci Roberto et bis à Nicole et à la Rustine non plus. Hein. En passant par le bois, c'est le prochain titre de Claude Musette. C'est le de la part de Bernard pour tous les chanteurs, danseurs et musiciens de la Passerelle de Rouen-Saint-Marie, pour Monsieur Condamine à l'EHPAD de la Jordane, de la part de Monique pour toute l'équipe du Taïtou et Mimi, avec de gros bisous à tous. En passant par le bois, c'est pour la famille Oustri du côté d'Antrague et pour notre ami Mickey qui lui est déjà dans les bois puisqu'il est au bois de Jalais.

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16: Alors, on va faire un petit tour du côté de Spontour. Du côté de Spontour, c'est une valse chantée par Marcel Bouygues et interprétée par lui-même, Marcel Bouygues. Alors, un message, une dédicace de Bomblatol, tiens. De Nave, un coucou tout mignon à mon petit Marius qui du haut de ses 4 ans écoute l'accordéon avec papa. Bon dimanche à tous et bises à la fine équipe du Taitou. Et bien bisous à toi mon petit Marius. C'est de la part de Louise. Gros bisous à mamie Yaya et mémé du Bourdou. Et merci à maman et papy Coco pour ce petit week-end à Spontour. C'est vraiment des chouettes vacances. Je vous aime. Prenez soin de vous et ceux qui vous entourent. Du côté de Spontour.

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1: Et nous continuons avec Pierre-André. Nous le retrouvons d'ailleurs, puisqu'on l'avait déjà préparé. Refais-moi de la truffade. Oui, il serait temps de refaire la truffade si on l'avait prête pour midi. C'est pour Jean, pour Bernadette et Titi à Chambre. Ça, c'est à côté de Mauriac. Ça, je connais Chambre. Je me suis fait mordre par un chien, d'ailleurs, à Chambre. J'espère qu'il est de ce monde encore. Et c'est également pour Titi, Laurence et toute la famille Rodier.

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1: Alors, une dédicace. Ah, mais d'abord, je vais vous dire qui c'est qui joue. C'est Tonin Troupel qui nous fait une polpka piquée. Voilà, et la gigue. Alors, vous poussez un peu les tables, les chaises, vous les rentrez. Le canard, regardez bien, qui cuise. Voilà, c'est une dédicace de Noé et Nathan, leur petit-fils Grimal de la Frescaldi. Voilà, merci à Papou et Mamou de la Frescaldi pour les bons moments avec le Taïtou. C'est très bien. Allez, c'est également pour Viviane à Rauillac, pour Stéphane et Corinne du côté d'Épargne. Ça, c'est dans la Gironde. On y va, Paul Capiqué.
2: Ça va nous bouger les vieilles, là. Père, j'aime peut-être Paul Capiqué. Logique, après, ça. Allez, maille, la fiotte, allez.

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1: Et nous écoutons André Rock, Land Jolie d'André Rock. C'est pour Janine du côté du quartier de Marmiès, de la part de Frédéric pour Isabelle, Myriam, Marion, Denise et toute la famille Chancel du Bourdou. C'est également pour Patrick Valoris près de Nice, où il fait très chaud, me dit-il.

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1: Alors, nous étions avec... Où c'est qu'on va là ? On va avec Gérard Rouni, voilà, les filles du Quercy. On va se balader là où il fait chaud aussi. Les filles du Quercy, c'est pour Adrien et ses proches du côté de Jeux de Mamou. De la part de Claude d'Argenta pour son épouse et pour toute sa famille et pour les Quercinois et Quercinoises du Dancing du Tolerme et pour toute l'équipe du Taïtou. Alors n'hésitez pas la semaine prochaine, c'est Manu Blanchet. Alors je vous garantis, c'est un super mec, voilà, je peux vous le dire, je le connais bien, très bien, et vous allez vous plaire. Et j'essaierai de vous rendre visite, un petit tour du côté du Tolerme. Allez, on va écouter Gérard.

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1: Et nous écoutons la Marseillaise. Voilà une Marseillaise un peu spéciale. C'est la Marseillaise des Chevaliers du Fiel. C'est pour tout le quartier de Joux, Karine, les deux Michel, et pour tous les auditeurs et auditrices du Taïtou. Et moi, j'enverrai ce message du côté du quartier de Joux, justement, à Jean-Marc et toute sa famille. Et également pour le Fournil Auvergnat à l'entrée d'Aurillac. Voilà, toute l'équipe. Nous avons Charlotte. Qui c'est que j'ai vu ce matin? Notre ami de Vitrac, notre ami Sylvain et Luc également, et toute l'équipe. Et c'est également pour tous les bénévoles qui œuvrent dans toutes les différentes manifestations pour vous faire le plus grand plaisir et vous égayer et passer vos festivités et l'été tranquille. Alors, la Marseillaise, les Chevaliers du Fiel.

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14: Alors nous allons écouter le dernier titre que vous avez choisi aujourd'hui, c'est interprété par les Goya del Parti, nos amis de Pascal du côté de d'Argenta, et c'est le titre Somme, c'est pour ma petite princesse Théa, du côté de Port-le-Cat actuellement. Pour Maëlys aussi, je te fais un gros bisou. Maëlys, le petit Louis et sa famille du côté de Saint-Simon et le petit Gabriel à Saint-Lactecin. Et gros bisous à papy et mamie et tous mes amis des Buzancés, des pastoriaux de Buzancés qui, eux, sont en vacances. Donc, ils ont de la chance. C'est parti. Somme.

0: Juste une petite annonce, voilà, qu'on me fait. Recherche famille d'accueil pour une belle-mère du 15 au 31 août. Très bien cultivée, c'est tout. Alors, contrat CDD pouvant devenir un CDI, ça serait intéressant. Bon, je vous donne pas le numéro de téléphone, c'est une blague. Voilà. Et une autre aussi, quelle est la différence entre un gendarme et une cocotte? Eh bien, sachez qu'il n'y en a pas. Quand ça siffle, c'est cuit. Voilà, sur ce, on va vous quitter pour aujourd'hui. Voilà, merci à tous et à toutes de votre fidélité. Il nous fait bien plaisir. Les programmes continuent ce soir. N'oubliez pas notre ami Guillaume qui sera en direct dans Morning Rock. Voilà, merci Christian.
1: Merci à toutes et à tous de nous avoir suivis pour ces 3 heures d'accordéon en direct. Normalement, on devrait être là la semaine prochaine si on n'est pas sanctionné. N'est-ce pas, Bernard? Tu n'auras
0: oui,
1: rien fait pour toi, hein, pour, non.
0: Ouais.
1: Parce que.
0: Il n'est pas usé, lui. Hein.
1: Ah, ouais, ouais. Il a trouvé une Java bleue. C'est génial. Je vous raconterai un jour. C'est un peu comme la bourrée de mandaille par Bob Marley, un peu. C'est un peu la même chose. Voilà. Bon appétit à toutes et à tous, je vous l'ai dit. On revient, si tout va bien, la semaine prochaine. D'ici là, méfiez-vous des contrefaçons et restez à l'écoute de nos programmes.
0: Merci à tous, merci Bernard.
2: Alors, bon dimanche à tous et à toutes. Je vous souhaite une bonne semaine en compagnie de Jordan FM et je vous dis à dimanche prochain.
0: Eh bien, merci. Alors, sachez que, comme me dit mon ami Roland, du côté de Girolles, les gens qui poussent le bouchon un peu trop loin ne me dérangent pas, pourvu qu'ils me laissent la bouteille pleine. Voilà. Allez, messieurs, dames, bonne semaine à tous et à toutes. Et surtout, passez à l'ombre et prenez soin de vous.

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1: Bonjour à tous. La journée s'annonce tendue pour les pompiers. Près de 40 départements sont placés en risque élevé de départ de feux de forêt aujourd'hui. La Gironde reste notamment sous très haute surveillance après le terrible incendie des derniers jours, tout comme le Var ou encore la Drôme, qui ont aussi été touchés par les flammes. Dans le même temps, 8 départements du sud-ouest passeront en vigilance orange, orage en fin d'après-midi. 13 départements du centre-est et du sud-est sont par ailleurs en vigilance orange canicule. Aujourd'hui, les maximales seront souvent comprises entre 34 et 37 degrés, avec des pointes à 38 degrés attendues en vallée du Rhône et dans le sud-ouest. Dans le reste de l'actualité, Sofia veut clarifier la situation. La ministre bulgare des Affaires étrangères a convoqué l'ambassadrice ukrainienne demain après la chute d'un drone hier à la frontière avec la Roumanie et près d'un gazoduc stratégique. L'Ukraine assure ne pas avoir visé délibérément la Bulgarie. C'était le premier jour au pouvoir du nouveau président colombien. 2 attaques ont eu lieu hier dans le pays. Un policier a été tué et plusieurs personnes ont été blessées. Abelardo de la Espriella, partisan de Donald Trump, a notamment promis des mesures radicales pour lutter contre le crime organisé. Un cancer très douloureux et invalidant qui s'est propagé, les mots de Hunter Biden, le fils de Joe Biden, sur la maladie de l'ancien président américain. L'ex-locataire de la Maison Blanche avait révélé en mai 2025 être atteint d'un cancer agressif de la prostate. Une dernière journée qui s'annonce passionnante sur le Tour de France Femmes, c'est Demi Vollering qui a récupéré le maillot jaune hier après sa victoire entre Sisteron et Nice, mais elle a seulement 8 petites secondes d'avance au classement général. 9e et dernière étape aujourd'hui donc, avec un départ et une arrivée à Nice. Et puis un spectacle gratuit et accessible à tous. Dernière soirée pour profiter des Nuits des Étoiles. Cette année encore, plus de 500 manifestations étaient organisées par 350 clubs, associations et collectivités territoriales ce week-end. Un rendez-vous toujours magique à quelques jours maintenant de l'éclipse solaire. Très belle matinée à tous.

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1: Bonjour à tous. La canicule persiste sur le sud-est de la France. 13 départements sont en alerte orange canicule, du Var au département de l'Ain ainsi que la Corse. Selon Météo France, la chaleur va s'accentuer à nouveau la semaine prochaine avec un nouvel épisode caniculaire sur de nombreuses régions françaises. Autre vigilance orange pour risque d'orage. Cette fois, 8 départements du sud-ouest sont concernés, du Lot-et-Garonne aux Pyrénées. Des orages qui pourraient être accompagnés de grêles et de violentes rafales de vent. À cause de la chaleur, la centrale nucléaire de Golfech doit de nouveau se mettre à l'arrêt. La température de la Garonne est proche des 28 degrés, ce qui oblige la centrale à un arrêt temporaire. C'est déjà la quatrième fois que cela se produit depuis le début de l'été. Les familles auront bientôt accès à des critères d'évaluation de la qualité des EHPAD, à savoir les taux d'encadrement, d'absentéisme et de rotation du personnel. Selon un arrêté paru aujourd'hui au Journal officiel, les établissements devront transmettre ces chiffres chaque année à la Caisse nationale de solidarité pour l'autonomie. Ils seront ensuite publiés sur un site internet consacré à l'information des usagers. Téhéran fixe ses conditions pour la réouverture du détroit d'Ormuz. L'Iran exige que Washington mette fin définitivement à la guerre contre lui et ses alliés et qu'il lève le blocus imposé à ses ports. Les gardiens de la révolution préviennent qu'ils maintiendront le blocage du détroit d'Ormuz jusqu'à ce que les États-Unis acceptent toutes les conditions. Les tensions perdurent dans le Golfe. Les rebelles houthis du Yémen, soutenus par l'Iran, ont revendiqué une frappe sur une raffinerie saoudienne sur la côte de la mer Rouge. Le cancer dont souffre Joe Biden s'est aggravé, c'est ce que déclare son fils dans un entretien accordé à la BBC. L'ancien président des États-Unis avait annoncé l'an dernier être atteint d'un cancer de la prostate. Il est âgé de 83 ans. Et puis un spectacle gratuit et accessible à tous. Dernière soirée pour profiter de la Nuit des Étoiles. Cette année encore, plus de 500 manifestations sont organisées. Pour connaître le programme près de chez vous, rendez-vous sur afastronomie.fr. Bon dimanche à notre écoute.

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1: Bonjour, ma sélection télé pour votre soirée du dimanche 9 août sur TF1, Ducobu passe au vert, film avec Elise Moon. C'est la rentrée, lorsque Ducobu entend parler de Rita Greenberg, il décide de devenir, comme elle, un activiste écologiste pour prendre une année sabbatique. Sur France 2, Tony en famille, film avec Camille Cotin. Tony élève seul ses 5 enfants, un job à plein temps. Aujourd'hui, ses 2 aînés s'apprêtent à rejoindre l'université. Alors Tony s'interroge, que fera-t-elle quand toute sa progéniture aura quitté le foyer ? Sur W9, Le Viager, film avec Michel Serrault. Sur TFX, Radio Star, film avec Manu Payet. Sur France 3, Association Criminelle, série. Sur France 4, Murmure, pièce de théâtre. Et puis sur M6, Capital, magazine présenté par Julien Courbet. Sur le thème fraîcheur et sensations fortes, le jackpot des parcs aquatiques. Maxi Toboggan, parcours aventure, s'amuser en famille pour pas cher, c'est la promesse des nouveaux parcs aquatiques. Très belle soirée télé à tous.
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1: Le rendez-vous des gourmets et des amoureux du terroir cantalien, c'est sur Jordan FM. Nous retrouvons le chef Jérôme Cazanave au restaurant Le Jarousset, près de Murat dans le Cantal. Bonjour Jérôme.
2: Bonjour.
1: Alors Jérôme, ta cuisine fait la part belle aux producteurs locaux, mais parlons de cette magnifique carte d'été. Raconte-nous comment tu l'as conçue, depuis quand tu travailles dessus et surtout qu'est-ce qu'on va retrouver dedans?
2: Mais là, la carte d'été, elle arrive très très tôt. En fait, on a changé ça il y a déjà quelques jours. Je pense que vous êtes tous aperçus, il fait un peu chaud. Et donc, ça raccourcit quand même la saison du printemps. On n'a plus de pois, on n'a plus d'asperges. Les fraises, ça commence à être compliqué. Donc, voilà. Donc, pour les fruits, on est maintenant sur de la framboise, la myrtille, l'abricot. Mais voilà, après, c'est plutôt sur la fraîcheur, le basilic, le poisson, des jus courts, pas trop de gras, des cuissons courtes. L'hiver, on va chercher plutôt des viandes en sauce réconfortantes, un peu, qui va amener un peu de chaleur. Là, c'est plutôt grillé, de l'huile d'olive, plutôt tendu et frais.
1: On est obligé de s'adapter aussi aux conditions climatiques.
2: Mais c'est évident, je veux dire, même nous, quand on mange, on voit bien que quand on prend un plat chaud, déjà qu'il fait chaud, ça nous fait un peu transpirer. Alors que si on mange juste des tomates, du melon, un petit poisson mariné, froid, c'est quand même bien plus agréable.
1: Une vraie invitation au voyage culinaire. 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Bel été à tous. 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
1: Bonjour à tous. La canicule persiste sur le sud-est de la France. 13 départements sont en alerte orange canicule, du Var au département de l'Ain ainsi que la Corse. Selon Météo France, la chaleur va s'accentuer à nouveau la semaine prochaine avec un nouvel épisode caniculaire sur de nombreuses régions françaises. Autre vigilance orange pour risque d'orage, cette fois 8 départements du sud-ouest sont concernés, du Lot-et-Garonne aux Pyrénées. Des orages qui pourraient être accompagnés de grêles et de violentes rafales de vent. À cause de la chaleur, la centrale nucléaire de Golfech doit de nouveau se mettre à l'arrêt. La température de la Garonne est proche des 28 degrés, ce qui oblige la centrale à un arrêt temporaire. C'est déjà la quatrième fois que cela se produit depuis le début de l'été. Les familles auront bientôt accès à des critères d'évaluation de la qualité des EHPAD, à savoir les taux d'encadrement, d'absentéisme et de rotation du personnel. Selon un arrêté paru aujourd'hui au Journal officiel, les établissements devront transmettre ces chiffres chaque année à la Caisse nationale de solidarité pour l'autonomie. Ils seront ensuite publiés sur un site internet consacré à l'information des usagers. Téhéran fixe ses conditions pour la réouverture du détroit d'Ormuz. L'Iran exige que Washington mette fin définitivement à la guerre contre lui et ses alliés et qu'il lève le blocus imposé à ses ports. Les gardiens de la révolution préviennent qu'ils maintiendront le blocage du détroit d'Ormuz jusqu'à ce que les États-Unis acceptent toutes les conditions. Les tensions perdurent dans le Golfe. Les rebelles houthis du Yémen, soutenus par l'Iran, ont revendiqué une frappe sur une raffinerie saoudienne sur la côte de la mer Rouge. Le cancer dont souffre Joe Biden s'est aggravé, c'est ce que déclare son fils dans un entretien accordé à la BBC. L'ancien président des États-Unis avait annoncé l'an dernier être atteint d'un cancer de la prostate. Il est âgé de 83 ans. Et puis un spectacle gratuit et accessible à tous. Dernière soirée pour profiter de la Nuit des Étoiles. Cette année encore, plus de 500 manifestations sont organisées. Pour connaître le programme près de chez vous, rendez-vous sur afastronomie.fr. Bon dimanche à notre écoute.

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1: Implanté au cœur d'un environnement préservé, la base Asvolt propose de découvrir la richesse des vallées du Lot et de la Truyère à travers des activités de pleine nature. Nous avons Pierre, le directeur d'Asvolt, et Fabien, le directeur adjoint, qui sont avec nous tout au long de cet été. Bonjour à vous deux.
2: Bonjour.
3: Bonjour.
1: Alors, on va continuer de découvrir les activités qui sont proposées depuis la base Asvolt. On a parlé du canoë, bien sûr, qui est l'activité phare. Et puis, il y en a une autre qui prend vraiment de l'ampleur au fil des années. C'est le VTT à assistance électrique. Alors, Fabien, on peut louer tout le matériel déjà depuis la base et puis partir sur plusieurs tracés, plus ou moins longs.
2: C'est exactement ça. On a 6 tracés au total, donc 4 à la demi-journée, 2 à la journée, qui permettent à tout le monde de trouver un parcours adapté à son niveau. Des plus débutants aux plus confirmés, de vraiment initiation sportif, et sur des parcours qui font entre une quinzaine et une trentaine de kilomètres pour la demi-journée, et on va jusqu'à 40 pour une journée complète où on peut prendre le vélo, suivre les parcours sur les GPS que l'on donne directement, donc pas besoin de se prendre la tête avec une carte, et revenir tranquillement sur la fin de journée.
1: Très bien. Accessible avec les enfants ?
2: Les enfants peuvent venir, alors à partir de 12 ans, c'est par rapport aux tailles des vélos, on essaye d'adapter les vélos à chaque personne, donc 12 ans c'est bien pour commencer l'activité, et après pour faire les parcours que l'on a mis à disposition.
1: J'imagine qu'on passe de forêt à chemin, à la route, ça se profile comment ?
2: Exactement, tous nos parcours ils sont faits de façon à ce qu'on ait tout d'abord une petite montée, c'est plus adapté pour les vélos électriques, comme ça on utilise la batterie au début, et on est plus serein pour revenir tranquillement à la base. Dans les chemins, principalement, on alterne route et chemin, souvent c'est du moitié-moitié, et en fonction de la difficulté des parcours, on va avoir les chemins qui vont se rétrécir et devenir plus techniques pour ceux qui ont plus l'habitude et qui veulent un parcours plus sportif.
1: Ouais. Là aussi, c'est à la carte, c'est comme le canoë, vous choisissez vraiment ou la difficulté, ou le sportif, ou le côté plus cool et balade, que ce soit les pieds dans l'eau avec les canoës ou à VTT, c'est vraiment au choix. Selon l'envie du jour, du groupe, asvolt.fr, c'est pour tout découvrir. Vous avez vraiment le détail des activités, des parcours. 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
1: Bonjour à tous. La canicule persiste sur le sud-est de la France. 13 départements sont en alerte orange canicule, du Var au département de l'Ain ainsi que la Corse. Selon Météo France, la chaleur va s'accentuer à nouveau la semaine prochaine avec un nouvel épisode caniculaire sur de nombreuses régions françaises. Autre vigilance orange pour risque d'orage, cette fois 8 départements du sud-ouest sont concernés, du Lot-et-Garonne aux Pyrénées, à des orages qui pourraient être accompagnés de grêles et de violentes rafales de vent. À cause de la chaleur, la centrale nucléaire de Golfech doit de nouveau se mettre à l'arrêt. La température de la Garonne est proche des 28 degrés, ce qui oblige la centrale à un arrêt temporaire. C'est déjà la quatrième fois que cela se produit depuis le début de l'été. Les familles auront bientôt accès à des critères d'évaluation de la qualité des EHPAD, à savoir les taux d'encadrement, d'absentéisme et de rotation du personnel. Selon un arrêté paru aujourd'hui au Journal officiel, les établissements devront transmettre ces chiffres chaque année à la Caisse nationale de solidarité pour l'autonomie. Ils seront ensuite publiés sur un site internet consacré à l'information des usagers. Téhéran fixe ses conditions pour la réouverture du détroit d'Ormuz. L'Iran exige que Washington mette fin définitivement à la guerre contre lui et ses alliés et qu'il lève le blocus imposé à ses ports. Les gardiens de la révolution préviennent qu'ils maintiendront le blocage du détroit d'Ormuz jusqu'à ce que les États-Unis acceptent toutes les conditions. Les tensions perdurent dans le Golfe. Les rebelles houthis du Yémen, soutenus par l'Iran, ont revendiqué une frappe sur une raffinerie saoudienne sur la côte de la mer Rouge. Le cancer dont souffre Joe Biden s'est aggravé, c'est ce que déclare son fils dans un entretien accordé à la BBC. L'ancien président des États-Unis avait annoncé l'an dernier être atteint d'un cancer de la prostate. Il est âgé de 83 ans. Et puis un spectacle gratuit et accessible à tous. Dernière soirée pour profiter de la Nuit des Étoiles. Cette année encore, plus de 500 manifestations sont organisées. Pour connaître le programme près de chez vous, rendez-vous sur afastronomie.fr. Bon dimanche à notre écoute.

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1: Direction la station du Lioran, tout au long de cet été, à la découverte des activités qui sont proposées, elles sont nombreuses. Nous sommes avec Julie Fourny-Morel pour en parler. Bonjour Julie.
2: Bonjour.
1: Alors on va se focaliser là tout de suite sur les remontées mécaniques, puisque toutes les remontées fonctionnent tout au long de l'été. On parle bien sûr du téléphérique et de remontées mécaniques. On commence par le téléphérique.
2: Donc le téléphérique du plomb du Cantal, qui est un peu l'activité mythique de la station du Lioran. Qui vous permet de rejoindre facilement le plomb du Cantal, qui est le point culminant de notre département.
1: 1855 mètres.
2: 1855 mètres, c'est bien ça.
1: On est bon.
2: Donc, montez en 7 minutes et vous arrivez à 15 minutes de marche du sommet du plomb du Cantal. Donc, le téléphérique est ouvert tous les jours.
1: Ouais, jusqu'à mi-septembre.
2: Jusqu'à mi-septembre, c'est ça. Donc, le téléphérique du plomb du Cantal, il est accessible pour les piétons, pour les randonneurs, pour les vététistes, pour les parapentistes. Voilà, en trajet simple, en aller-retour, comme vous le souhaitez. Autre remontée mécanique qui fonctionne toujours basé sur le centre de la station, c'est le télésiège du Buron du Baguet. C'est le gros télésiège qui est au cœur de la station, qui vous amène un petit peu moins haut, au niveau du sommet du télésiège du Buron du Baguet. Par contre, vous avez une très belle vue aussi, et au coucher de soleil, c'est super sympa aussi, sur le Puy Griou, le Puy Marie. Et là, toujours pareil, accessible aux piétons, ça dessert aussi les pistes du bike park, à prendre en aller-retour, en trajet simple. Et la troisième remontée mécanique qui fonctionne, donc un petit peu plus confidentielle, on ne la voit pas effectivement du centre de la station. Il faut partir du premier niveau de station, le télésiège de Rombière, toujours pareil, ouvert piétons, vététistes, en aller-retour, en trajet simple. Et il vous amène au col de Rombière. Et là, vous avez l'accès idéal pour aller jusqu'au Puy Marie ou au Puy Griou par les crêtes. Vous êtes directement sur la ligne de crête avec des paysages à couper le souffle. Donc, 20 minutes de montée en télésiège.
1: Au départ du Buron du Baguet, vous aurez aussi la possibilité de mener l'enquête avec Harold et la lettre mystère. Et puis, un second escape game est aussi proposé depuis la prairie des Sagnes. Formez votre équipe d'archéologues pour percer le secret des flacons maudits. 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
1: Bonjour à tous. Forte chaleur sur le sud-est de la France. Plusieurs départements sont en alerte orange canicule, du Var au département de l'Ain, ainsi que la Corse. Selon Météo France, la chaleur va s'accentuer à nouveau la semaine prochaine avec un nouvel épisode caniculaire sur de nombreuses régions françaises. Situation relativement stable sur le front des incendies. Celui qui s'est déclaré dans la Drôme n'a quasiment pas progressé. Dans le sud de la Gironde, un feu de forêt a détruit une quinzaine d'hectares sur un camp militaire, mais l'évolution de la situation est jugée favorable par les secours. Au Canada, un feu de forêt a déjà ravagé 10 000 hectares en Colombie-Britannique, à l'ouest du pays. 20 000 personnes ont été évacuées en deux jours. Des évacuations aériennes sont en cours ce dimanche pour secourir des habitants isolés par les flammes. Israël rejette la dernière feuille de route américaine, un document qui était censé lancer la deuxième étape du plan de paix à Gaza. Une feuille de route acceptée par le Hamas, mais l'État hébreu s'y oppose. Le Premier ministre Benjamin Netanyahou déclare que l'armée n'effectuera aucun retrait du territoire palestinien tant que le Hamas ne sera pas véritablement désarmé. Le cancer dont souffre Joe Biden s'est aggravé, c'est ce que déclare son fils dans un entretien accordé à la BBC. L'ancien président des États-Unis avait annoncé l'an dernier être atteint d'un cancer de la prostate. Il est âgé de 83 ans. Dans l'actualité aussi, les familles auront bientôt accès à des critères d'évaluation de la qualité des EHPAD, à savoir les taux d'encadrement, d'absentéisme et de rotation du personnel. Selon un arrêté paru aujourd'hui au journal officiel, les établissements devront transmettre ces chiffres chaque année à la Caisse nationale de solidarité pour l'autonomie. Ils seront ensuite publiés sur un site internet consacré à l'information des usagers. Et puis la cinquième édition du Tour de France Femmes va livrer son verdict ce soir. Dernière étape aujourd'hui, un parcours montagneux de 99 km avant une arrivée sur la promenade des Anglais à Nice. Pour le moment, le maillot jaune est sur les épaules de la néerlandaise Demi Vollering. Le départ va avoir lieu dans quelques minutes. Bon après-midi.

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1: Cet été, on sirote local et quoi de mieux que la vraie gentiane Couder pour accompagner les apéros. Jean-Jacques Vermerch est notre invité tout au long de cet été et nous dévoile les secrets de cette liqueur 100% cantalienne. Bonjour Jean-Jacques.
2: Bonjour Sophie.
1: Alors est-ce que tu peux nous raconter comment ça se passe la culture de cette fleur sauvage et la récolte?
2: D'autant plus Sophie que nous sommes en pleine période.
1: C'est le moment.
2: C'est pendant l'été, après la floraison de notre gentiane, que nous allons procéder à l'arrachage. On va arracher les plants les plus anciens, hein, des racines. Qui ont des gentianes qui ont entre 30 et 40 voire 50 ans,
1: oui.
2: Avec une fourche du diable, et c'est le gentianaire, c'est un métier, voilà, de cueilleur, le gentianaire qui va à l'aide de sa fourche du diable extirper des racines de gentiane qui peuvent faire jusqu'à 7 kilos.
1: Et comment ça se fait qu'on va choisir justement les plantes les plus anciennes? C'est une réglementation ou c'est alors, vraiment pour le goût après de la liqueur?
2: Il y a vraiment deux raisons principales. La première, c'est effectivement pour préserver les populations les plus jeunes. Et faire en sorte que les générations futures continuent de voir de la gentiane dans nos estives. Ma fille Jeanne Gentiane verra de la gentiane dans les estives du Cantal dans 20 ans. Et puis l'autre raison, c'est que ça permet d'avoir des racines plus grosses et donc un rapport chair de la racine par rapport à la peau du tubercule en faveur de la chair.
1: D'accord.
2: Et c'est la chair qui va donner la finesse, l'élégance de l'amertume de notre gentiane Couder.
1: Les secrets de la macération lente et longue qui vont conférer cette couleur justement or à la gentiane.
2: C'est pour ça que j'adore mon métier, parce qu'il faut prendre son temps. La macération va se réaliser sur plusieurs mois. On a la gentiane classique, plus de 3 mois de macération, mais on a aussi la gentiane intense qui va aller jusqu'à presque 9 mois. Vous voyez, on accouche quand même d'une macération là pour le coup. Et donc, c'est le temps nécessaire à ce que l'alcool que l'on utilise comme véhicule du goût puisse s'imprégner des arômes de notre racine qui trempe dedans.
1: On parle d'amertume maîtrisée. Pour ceux qui aiment ou n'aiment pas d'ailleurs la gentiane, on comprend ce que c'est cette amertume. Comment est-ce qu'on la travaille en fait?
2: Plus tôt on va intervenir dans la mise en macération et plus l'amertume sera fine, sans astringence.
1: D'accord.
2: Et plus on attend, la gentiane elle perd à peu près 10% de son poids par jour. Et donc plus elle va se dessécher, plus elle va prendre des notes amères qui peuvent devenir désagréables. Ce qu'on recherche dans la gentiane Couder, c'est la vraie fraîcheur de l'amertume. Voilà, celle qui désaltère, surtout en ce moment.
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0: 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Très belle soirée télé à tous.
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1: Bonjour à tous. Forte chaleur sur le sud-est de la France. Plusieurs départements sont en alerte orange canicule, du Var au département de l'Ain, ainsi que la Corse. Selon Météo France, la chaleur va s'accentuer à nouveau la semaine prochaine avec un nouvel épisode caniculaire sur de nombreuses régions françaises. Situation relativement stable sur le front des incendies. Celui qui s'est déclaré dans la Drôme n'a quasiment pas progressé. Dans le sud de la Gironde, un feu de forêt a détruit une quinzaine d'hectares sur un camp militaire, mais l'évolution de la situation est jugée favorable par les secours. Au Canada, un feu de forêt a déjà ravagé 10 000 hectares en Colombie-Britannique, à l'ouest du pays. 20 000 personnes ont été évacuées en deux jours. Des évacuations aériennes sont en cours ce dimanche pour secourir des habitants isolés par les flammes. Israël rejette la dernière feuille de route américaine, un document qui était censé lancer la deuxième étape du plan de paix à Gaza. Une feuille de route acceptée par le Hamas, mais l'État hébreu s'y oppose. Le Premier ministre Benjamin Netanyahou déclare que l'armée n'effectuera aucun retrait du territoire palestinien tant que le Hamas ne sera pas véritablement désarmé. Le cancer dont souffre Joe Biden s'est aggravé, c'est ce que déclare son fils dans un entretien accordé à la BBC. L'ancien président des États-Unis avait annoncé l'an dernier être atteint d'un cancer de la prostate. Il est âgé de 83 ans. Dans l'actualité aussi, les familles auront bientôt accès à des critères d'évaluation de la qualité des EHPAD, à savoir les taux d'encadrement, d'absentéisme et de rotation du personnel. Selon un arrêté paru aujourd'hui au journal officiel, les établissements devront transmettre ces chiffres chaque année à la Caisse nationale de solidarité pour l'autonomie. Ils seront ensuite publiés sur un site internet consacré à l'information des usagers. Et puis la cinquième édition du Tour de France Femmes va livrer son verdict ce soir. Dernière étape aujourd'hui, un parcours montagneux de 99 km avant une arrivée sur la promenade des Anglais à Nice. Pour le moment, le maillot jaune est sur les épaules de la néerlandaise Demi Vollering. Le départ va avoir lieu dans quelques minutes. Bon après-midi à tous.
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1: Bonjour, ma sélection télé pour votre soirée du dimanche 9 août sur TF1, Ducobu passe au vert, film avec Elise Moon. C'est la rentrée, lorsque Ducobu entend parler de Rita Greenberg, il décide de devenir, comme elle, un activiste écologiste pour prendre une année sabbatique. Sur France 2, Tony en famille, film avec Camille Cotin. Tony élève seul ses 5 enfants, un job à plein temps. Aujourd'hui, ses 2 aînés s'apprêtent à rejoindre l'université. Alors Tony s'interroge, que fera-t-elle quand toute sa progéniture aura quitté le foyer ? Sur W9, Le Viager, film avec Michel Serrault. Sur TFX, Radio Star, film avec Manu Payet. Sur France 3, Association Criminelle, série. Sur France 4, Murmure, pièce de théâtre. Et puis sur M6, Capital, magazine présenté par Julien Courbet. Sur le thème fraîcheur et sensations fortes, le jackpot des parcs aquatiques. Maxi Toboggan, parcours

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1: Bonjour à tous. Forte chaleur sur le sud-est de la France. Plusieurs départements sont en alerte orange canicule, du Var au département de l'Ain, ainsi que la Corse. Selon Météo France, la chaleur va s'accentuer à nouveau la semaine prochaine avec un nouvel épisode caniculaire sur de nombreuses régions françaises. Situation relativement stable sur le front des incendies. Celui qui s'est déclaré dans la Drôme n'a quasiment pas progressé. Dans le sud de la Gironde, un feu de forêt a détruit une quinzaine d'hectares sur un camp militaire, mais l'évolution de la situation est jugée favorable par les secours. Au Canada, un feu de forêt a déjà ravagé 10 000 hectares en Colombie-Britannique, à l'ouest du pays. 20 000 personnes ont été évacuées en deux jours. Des évacuations aériennes sont en cours ce dimanche pour secourir des habitants isolés par les flammes. Israël rejette la dernière feuille de route américaine, un document qui était censé lancer la deuxième étape du plan de paix à Gaza. Une feuille de route acceptée par le Hamas, mais l'État hébreu s'y oppose. Le Premier ministre Benjamin Netanyahou déclare que l'armée n'effectuera aucun retrait du territoire palestinien tant que le Hamas ne sera pas véritablement désarmé. Le cancer dont souffre Joe Biden s'est aggravé, c'est ce que déclare son fils dans un entretien accordé à la BBC. L'ancien président des États-Unis avait annoncé l'an dernier être atteint d'un cancer de la prostate. Il est âgé de 83 ans. Dans l'actualité aussi, les familles auront bientôt accès à des critères d'évaluation de la qualité des EHPAD, à savoir les taux d'encadrement, d'absentéisme et de rotation du personnel. Selon un arrêté paru aujourd'hui au journal officiel, les établissements devront transmettre ces chiffres chaque année à la Caisse nationale de solidarité pour l'autonomie. Ils seront ensuite publiés sur un site internet consacré à l'information des usagers. Et puis la cinquième édition du Tour de France Femmes va livrer son verdict ce soir. Dernière étape aujourd'hui, un parcours montagneux de 99 km avant une arrivée sur la promenade des Anglais à Nice. Pour le moment, le maillot jaune est sur les épaules de la Néerlandaise Demi Vollering. Le départ va avoir lieu dans quelques minutes. Bon après-midi à tous.

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1: Le midi ou le soir, l'été, on adore ne rien faire ou alors faire griller. Alors on est toujours avec Jérôme Falcon de la ferme du Boudel à Saint-Yvide pour parler de l'activité traiteur. Bonjour Jérôme.
2: Bonjour à vous.
1: Alors sur la partie traiteur, on va retrouver les grands classiques locaux, la truffade, le poulet au mori ou bien encore le chou farci, mais pas que.
2: Oui, nous faisons également du punti, beaucoup de plats cuisinés à base de porc au curry, bœuf à la bière, bœuf à la provençale.
1: Et puis l'été est propice au barbecue. Dis-nous, quelles sont les spécialités que vous préparez en ce moment?
2: On fait beaucoup de poitrine marinée épices à merguez ou également épices au curry. On fait nos traditionnels chipots et merguez ainsi que des chipots à l'ail des ours.
1: Bon, ça donne faim tout ça. 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Très bel été à tous.

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1: Bonjour, ma sélection télé pour votre soirée du dimanche 9 août sur TF1, Duc au but passe au vert, film avec Elie Semoun. C'est la rentrée, lorsque Duc au but entend parler de Rita Greenberg, il décide de devenir, comme elle, un activiste écologiste pour prendre une année sabbatique. Sur France 2, Tony en famille, film avec Camille Cotin. Tony élève seul ses 5 enfants, un job à plein temps. Aujourd'hui, ses 2 aînés s'apprêtent à rejoindre l'université. Alors Tony s'interroge, que fera-t-elle quand toute sa progéniture aura quitté le foyer ? Sur W9, Le Viager, film avec Michel Serrault. Sur TFX, Radio Star, film avec Manu Payet. Sur France 3, Association Criminelle, série. Sur France 4, Murmure, pièce de théâtre. Et puis sur M6, Capital, magazine présenté par Julien Courbet. Sur le thème fraîcheur et sensations fortes, le jackpot des parcs aquatiques. Maxi Toboggan, parcours aventure, s'amuser en famille pour pas cher, c'est la promesse des nouveaux parcs aquatiques. Très belle soirée télé à tous.
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1: Bonsoir à tous. La France s'apprête à suffoquer pour la cinquième fois de l'été. Un nouvel épisode caniculaire devrait toucher l'Hexagone dès demain dans l'est du pays. 22 départements seront placés en vigilance orange canicule dès minuit par Météo France, du Doubs jusqu'à la Corse, en passant par la Corrèze ou le Cher. Les 40 degrés devraient à nouveau être atteints pour le milieu de semaine. Des conditions météorologiques qui ne vont pas laisser beaucoup de répit aux pompiers sur le front des incendies. Dans un dernier bilan cet après-midi, le feu qui a parcouru 300 hectares dans la Drôme n'a pas progressé. Les pompiers ont aussi été mobilisés sur des départs et reprises de feu en Isère ou en Corrèze ces dernières heures. Une enquête ouverte à Rennes. Un jeune homme est toujours ce soir entre la vie et la mort après avoir été percuté par un fourgon de CRS. Les faits remontent à vendredi. Le parquet de Rennes indique aujourd'hui que selon les premiers éléments, la victime de 22 ans était en train de suivre le véhicule en trottinette électrique en outrageant les fonctionnaires de police. À l'international, Israël rejette le plan de paix américain pour Gaza, un plan accepté pourtant par le Hamas. Le Premier ministre Benjamin Netanyahou assure que certaines idées conviennent à l'État hébreu et d'autres non. Israël souhaite notamment un véritable désarmement du Hamas. Pendant ce temps, Téhéran fixe ses conditions pour la réouverture du détroit d'Ormuz. L'Iran exige que Washington mette fin définitivement à la guerre contre lui et ses alliés et qu'il lève le blocus imposé à ses ports. Les gardiens de la révolution préviennent qu'ils maintiendront le blocage du détroit d'Ormuz jusqu'à ce que les États-Unis acceptent toutes les conditions. La visite du pape Léon XIV dans un mois en France environ. Le souverain pontife sera notamment à Paris, Metz et Lourdes du 25 au 28 septembre. Si vous souhaitez assister aux célébrations, les inscriptions ouvrent demain midi sur le site internet inscription.pape-france.fr. Et puis un spectacle gratuit et accessible à tous. Dernière soirée pour profiter des Nuits des Étoiles. Cette année encore, plus de 500 manifestations ont été organisées tout le week-end à quelques jours de l'éclipse solaire. Très bonne fin de week-end à tous.

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1: Bonjour, ma sélection télé pour votre soirée du dimanche 9 août sur TF1, Ducobu passe au vert, film avec Elise Moon. C'est la rentrée, lorsque Ducobu entend parler de Rita Greenberg, il décide de devenir, comme elle, un activiste écologiste pour prendre une année sabbatique. Sur France 2, Tony en famille, film avec Camille Cotin. Tony élève seul ses 5 enfants, un job à plein temps. Aujourd'hui, ses 2 aînés s'apprêtent à rejoindre l'université. Alors Tony s'interroge, que fera-t-elle quand toute sa progéniture aura quitté le foyer ? Sur W9, Le Viager, film avec Michel Serrault. Sur TFX, Radio Star, film avec Manu Payette. Sur France 3, Association Criminelle, série. Sur France 4, Murmure, pièce de théâtre. Et puis sur M6, Capital, magazine présenté par Julien Courbet. Sur le thème fraîcheur et sensations fortes, le jackpot des parcs aquatiques. Maxi Toboggan, parcours aventure, s'amuser en famille pour pas cher, c'est la promesse des nouveaux parcs aquatiques. Très belle soirée télé à tous.
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1: Oh yeah. 20h sur Jordan FM, on vous souhaite un très bel été avec Born in Rock, une émission spéciale consacrée au rock.

0: du film Le Rock du Bagne, sorti en 1957 avec sa formidable BO. C'était Elvis, c'est l'immense classique Jealous Walk dans Born in Rock.
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0: Allez, ce soir, dans Born in Rock, on accueille Boris Rychek. Bonsoir Boris.
2: Bonsoir Guillaume.
0: Alors, vous venez de sortir le livre Rock, Pop et Cinéma aux éditions Le Mot et le Reste. Rock, Pop et Cinéma nous parle de l'interaction entre ces deux arts depuis les années 50 à travers les comédies musicales, les biopics, les documentaires et bien d'autres. Déjà, comment vous est venue l'idée de revenir sur 70 ans de musique en 100 films ?
2: Eh ben, l'idée, c'était d'explorer plus particulièrement le champ des musiques populaires au cinéma et de leur utilisation aussi bien dans le cours de la narration pour raconter par exemple la vie d'un musicien que pour illustrer des scènes en tant que musique d'accompagnement. On parle de musique diégétique et de musique extra-diégétique. Donc l'idée c'était de voir à travers des films très différents les uns des autres quels sont les différents usages formels ou narratifs qui peuvent être faits de la musique, comment le cinéma aussi a aidé l'histoire du rock à se faire, comment c'est en faisant des bandes originales célèbres, par exemple que les Pink Floyd ont un petit peu affermi leur position dans le monde de la musique, pour ne citer qu'un seul exemple. Et puis, en s'intéressant à ces musiques actuelles, donc la pop, le rock, la soul, tout ce que de façon un peu englobante on peut appeler des musiques pop, c'était aussi l'occasion de traiter un sujet qui a été peu abordé dans la littérature consacrée à la musique et au cinéma. La plupart des livres qui existent aujourd'hui, que je cite, sur lesquels je me suis beaucoup appuyé et qui sont des travaux par ailleurs extrêmement sérieux et reconnus, comme ceux de Michel Chion, s'intéressent aux grands compositeurs de musique de film. Mmh. Vous avez Max Steiner, par exemple, qui a été très étudié, qui a fait la musique de King Kong ou de Casablanca, que je cite. Et puis vous avez en France tous les compositeurs de la Nouvelle Vague, Georges Delerue, par exemple. Souvent, ces critiques qui abordent la musique de cinéma ont tendance à penser que l'âge d'or de la musique de film s'achève dans les années 70 et 80, précisément au moment où on se met, au lieu de composer des partitions originales pour le cinéma, à utiliser des musiques toutes faites, ce qui les conduit, ces critiques, à utiliser l'expression de BO best-of. Mmh. Voilà. Et peut-être que ce livre est l'occasion de montrer que ces BO best-of déjà sont pas la seule façon d'utiliser la musique pop au cinéma, même si vous avez des réalisateurs qui recourent à des compilations de morceaux différents pour illustrer différentes scènes du film. Tarantino est le plus célèbre, mais vous avez aussi Scorsese qui faisait ça avant, et puis de très nombreux depuis. C'est devenu la pratique commune, il est vrai, dans le cinéma d'aujourd'hui. Mais vous avez aussi de nombreuses bandes originales au sens propre du terme, composé par des musiciens pop pour le film spécifiquement.
0: Alors justement, vous parlez de l'évolution. J'aimerais qu'on revienne au début, puisque vous le rappelez dans votre livre, le rock'n'roll et le cinéma se sont trouvés assez tôt. Votre sélection démarre en 1955, et on pense souvent aussi à Bill Haley, son record on the clock qui explose grâce au film Graines de violence. En quoi le cinéma a-t-il été le premier grand vecteur de diffusion de cette culture rock pour toute une génération ?
2: Je pense que le cinéma est un extraordinaire terrain de mise en scène symbolique du message que portait le rock, volontairement ou non, de rébellion contre le modèle parental, et il permet de montrer des histoires qui incarnent ce message, qui incarne surtout la figure du rebelle sans cause, comme on a pu désigner James Dean, dans des histoires, où on le montre aux prises avec l'autorité parentale, avec la police, etc. Et donc, on a ce cinéma qui préexiste au rock. On a par exemple Marlon Brando qui fait son premier film, L'équipée sauvage de Laszlo Benedek, en 1952, je crois, donc peu de temps avant l'apparition de Chuck Berry, d'Elvis, etc. Et on a déjà cette figure du blouson noir sur sa moto qui ne respecte rien et qui incarne à lui seul toute l'angoisse des États-Unis face à cette jeunesse qui ne se reconnaît plus dans les valeurs de l'American Way of Life après 1945. C'est un peu un paradoxe de l'époque. La prospérité des États-Unis est sans précédent, la consommation explose, et pour autant, on a cette jeunesse qui est dans un désir de vie auquel ne parvient pas à répondre la génération précédente. Et y a une rencontre entre ce cinéma-là, ce cinéma de la crise de la jeunesse, et le rock'n'roll naissant, avec ces figures qui immédiatement choquent les parents, hein, et elles sont là pour ça, hein, Chuck Berry, Little Richard, puis Elvis. Et donc, on a d'emblée des films qui pour montrer une jeunesse en conflit avec la génération précédente, utilisent le rock. Et donc, effectivement, Graines de violence est le premier d'entre eux, en 1954, ce qui est un peu un paradoxe parce que Bill Haley était loin d'être le plus superstitieux des rockers. Mais la chanson Rock Around the Clock, effectivement, est utilisée au générique. Et dans ce film très peu subversif, lui aussi, il y a un phénomène de société qui se cristallise. Et les gens se ruent dans les salles de cinéma pour écouter le morceau, les jeunes. Et ça accompagne le début de la popularité du rock'n'roll, dont les racines, comme chacun sait, sont plus anciennes, avec le rhythm and blues. Mais c'est à ce moment-là que ça devient un phénomène populaire de masse, y compris dans la jeunesse blanche américaine.
0: Alors on va écouter de nouveaux extraits dans cette émission. On va tout de suite commencer avec un extrait de Don't Look Back, le documentaire sur la tournée de Bob Dylan 1965, et puis un extrait d'Easy Rider, film culte avec Peter Fonda, Jack Nicholson, avec une bande-son absolument extraordinaire où on entend les Byrds, le Band, ou bien encore Jimi Hendrix, ou bien encore le grand classique de Steppenwolf, Born to be Wild.

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0: Absolument culte, Kennedy dans Burning Rock, extrait de Woodstock, sorti en 1970, consacré au célèbre festival, bien sûr, et nous, nous sommes de retour avec Boris Rychek.
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0: Ouais, parce que jusqu'aux années 60, la musique de film, vous l'avez dit tout à l'heure, était surtout symphonique. Mais là, à partir de ce moment-là, et surtout dans les années 60, les compositions rock et pop commencent à bousculer le rythme et surtout l'esthétique du cinéma. On pense bien sûr au film Easy Rider ou bien encore aux lauréats qui sont dans votre livre.
2: Oui, tout à fait. Là, on a effectivement deux bandes son différentes qui reposent sur une logique différente. Le lauréat, c'est Simon & Garfunkel qui sont les compositeurs attitrés de la musique du film. Le réalisateur utilise des morceaux qui préexistent au film, The Sound of Silence et April Comes to Will ou Scarborough Fair. Mais il compose aussi la chanson Mrs. Robinson pour le film, qui illustre directement l'histoire. Easy Rider, c'est différent parce que Peter Fonda et Dennis Hopper, qui sont dans le monde de la contre-culture depuis des années et qui ont joué dans des petits films avant, qui sont parfois très amusants comme The Trip, là vont se faire leur marché dans les morceaux de la contre-culture, les morceaux de l'univers hippie américain de l'époque, et les utiliser pour illustrer différentes séquences du film. Et c'est à mon avis une des premières, voire la première bande son best-of, que, comme je le disais plus tôt, de l'histoire du cinéma. Elle fait des morceaux qu'elle utilise, de certains d'entre eux, Born to be Wild de Steppenwolf notamment, de véritables classiques, et elle en utilise d'autres pour construire un véritable récit sur l'errance des deux personnages dans les paysages des États-Unis, avec des morceaux country rock de The Band ou des Byrds, puis d'autres beaucoup plus urbains et violents de Jimi Hendrix ou Steppenwolf, selon les scènes et les moments de la narration.
0: Alors on a certains réalisateurs qui sont devenus maîtres dans l'art de marier des scènes marquantes avec des morceaux pop, rock, on pense bien sûr à Scorsese ou Tarantino. Un exemple, quand on entend Stuck in the Middle with You de Steeler's Will, on pense immédiatement à la scène de l'oreille dans Reservoir Dogs. Qu'est-ce qui fait qu'une chanson pop ou rock transforme une scène de cinéma en moment mythique comme ça?
2: Alors, il y a deux, ça c'est ce que les critiques de la musique de cinéma ont montré dans des ouvrages précédents le mien sur la musique hollywoodienne classique. Il y a deux façons, d'un point de vue symbolique, d'utiliser la musique pour illustrer une scène. Soit la musique va chercher à se montrer empathique avec la scène. Typiquement, vous avez une scène d'amour, vous mettez des gros violons vous créez une atmosphère romantique. Soit, au contraire, elle va tenir un contre-discours que Michel Sion qualifie d'anempathique. Tarantino est un maître de cet usage anempathique de la musique, et cette scène de Reservoir Dogs est peut-être une des plus drôles de son cinéma dans ce registre anempathique. Ça, c'est d'un point de vue symbolique. Soit j'illustre directement, soit je tiens un discours ironique. Voilà, c'est une autre façon de peut-être dont on peut dire anempathique. Dans les deux cas, il y a un travail aussi de rythme que soutient la musique. La musique épouse le rythme de l'image au montage et elle soutient la narration, elle permet de maintenir l'attention et de permettre aux scènes de fonctionner. C'est difficile d'ailleurs de séparer totalement le son de l'image à partir du moment où le cinéma parlant, le cinéma sonore apparaît. Là aussi, Scorsese et Tarantino ou De Palma ont fait un travail fondamental d'évolution de l'écriture cinématographique de ce point de vue-là.
0: Ouais, c'est vrai. J'ai écouté un podcast dernièrement sur Louis Malle et Ascenseur pour l'échafaud. Il trouvait son film fade sans la musique. Et avec la musique, d'un coup, de Miles Davis, son film devient exceptionnel. Donc c'est vrai que la musique fait quand même partie intégrante des films à chaque fois, notamment pour certains réalisateurs. Et ces dernières années, le biopic pop-rock, il explose au box-office. pense au Bohemian Rhapsody, Rocketman, Elvis, Dylan et Springsteen récemment. Des biopics qui sont plus ou moins bien faits. D'ailleurs, pas tous du niveau de Walk the Line. On va dire qu'il y a vraiment summum, je trouve, des biopics. Personnellement, j'ai l'impression que ce sont surtout des films taillés pour les Oscars, mais j'aimerais aussi avoir votre avis sur le sujet.
2: Alors, c'est pas... Effectivement, vous avez raison de parler de biopic pop-rock. Le genre du biopic, il est très ancien, il remonte aux années 30. Hein. Dès les années 30, vous avez John Ford qui fait, par exemple, un film sur Lincoln. Mais effectivement, c'est relativement récent de voir cet engouement généralisé des réalisateurs et du public pour les biopics. On avait auparavant, dans les années 80 et 90, des premières expériences qui avaient été réalisées. On a par exemple Sid et Nancy d'Alex Cox dans les années 80 sur Sid Vicious et Nancy Spuggen. On a surtout peut-être le film sur les Doors d'Oliver Stone dans les années 90. Mm-hmm. Et l'un et l'autre étaient dans ce qu'on peut qualifier de mythologie du cinéma. On montrait des destins de personnages maudits, morts trop jeunes. On paraphrasait leurs expériences avec la drogue. Chez Oliver Stone, il y a aussi toute une atmosphère de magie noire qui entoure le destin de Jim Morrison. Le biopic des années 2000 change, je pense, un peu radicalement d'esthétique et d'objectif en allant formellement flirter avec le documentaire et la reconstitution historisante du parcours de ces personnages. Ça a ses limites, parce qu'en réalité, on aboutit à des récits que je trouve personnellement souvent assez stéréotypés. Vous avez quelques étapes narratives qu'on retrouve tout le temps. L'enfance du musicien, avec de préférence un père qui ne croit pas en son talent. Ensuite, ses premiers succès, des scènes très stéréotypées où on voit le musicien devant son instrument, en train de trouver les premières phrases, même si ça s'est pas tout à fait passé comme ça, avant d'aboutir à son premier chef-d'œuvre. Mm-hmm. Puis les succès, puis les excès, effectivement la chute libre et en général une cure de désintoxication. Et comme on est dans des récits souvent autorisés par le musicien quand il est vivant, comme Elton John, ou les ayants droit quand le musicien n'est plus là, une rédemption où le musicien finit sa vie complètement clean et se lance dans des actions caritatives. Et voilà, ça donne un peu l'impression d'ériger des monuments funéraires un peu pompeux. Ouais, ces films. Et il y en a relativement peu que j'apprécie de regarder. J'ai eu une bonne surprise en découvrant pendant la rédaction du livre Les Runaways.
0: Il est très bon.
2: Ouais. J'ai oublié le nom. Ouais. Peut-être que quand le biopic s'intéresse un musicien un peu moins connu que ces énormes figures intouchables que sont Ray Charles, Johnny Cash, Elton John, Bob Dylan récemment avec Timothée Chalamet. On a des objets plus réalisateurs, un peu plus de réalisme, de liberté, ouais. Et on s'amuse un petit peu plus.

0: À l'instant, Johnny Cash et June Carter. Juste avant, il y avait les Doors dans Born in Rock sur Jordan FM. Et ça me permet de vous rappeler qu'il faut absolument voir ces deux biopics. The Doors d'Oliver Stone, sorti en 1991 avec Val Kilmer dans le rôle de Jim Morrison. Et puis Walk the Line de James Mangold, sorti en 2005 avec un excellent Joaquin Phoenix dans le rôle de Johnny Cash. Et nous voici de retour avec Boris Rychek, auteur de rock, pop et cinéma aux éditions Le Mot et le Reste.
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0: J'aimerais avoir maintenant votre avis sur votre sélection, puisque c'est vrai que ça n'a pas dû être facile à faire. Oh. Alors, déjà, il y a une phrase que j'ai beaucoup aimée, c'est qu'en amont de votre sélection, vous rappelez que c'est une certaine vision du cinéma et un certain goût que l'on souhaite partager, avec la conviction que revoir tous ces films, qu'ils soient ou non des chefs-d'œuvre, éclaire notre monde. Faut pas avoir de préjugés sur l'ensemble de cette sélection, sur des films qu'on a vus ou qu'on n'a pas vus. Vous rajoutez d'ailleurs à la fin 200 autres films vers lesquels se pencher. Alors je me doute que la sélection, elle a vraiment été difficile à faire.
2: Bah oui, très difficile, même pour les 200 films de la fin.
0: Ouais,
2: Il y en a beaucoup qui se retrouvent mis de côté injustement. J'ai pas pu tout voir non plus. Hein. C'est vraiment quelque chose qui est devenu absolument systématique, l'usage de la pop et du rock au cinéma. Donc pour le cinéma des 30 dernières années, notamment, quasiment la totalité du cinéma serait à revoir pour analyser ces usages. Donc c'est forcément une sélection. Mon objectif, ça a été de bien représenter l'histoire du cinéma, d'avoir les différentes époques représentées, d'avoir les différents genres où la pop et le rock ont été utilisés, balayés autant que possible, que ce soit le cinéma de genre à proprement parler, donc science-fiction, western, polar, voilà, j'ai essayé d'avoir à chaque fois un ou deux films pour représenter ces genres, que les formes plus consacrées du cinéma, le documentaire, la comédie, qu'on a un mélodrame, oui, Mrs. Robinson quelque part, le lauréat est un mélodrame, et puis de pas seulement, même si il est massif, avoir du cinéma américain. Il est impossible de pas lui donner un rôle majoritaire, parce que c'est là-bas que le rock s'est fait, c'est là-bas que le cinéma se fait en grande partie. Mais aussi, je voulais donner une vision de ce que les autres cinémas proposent comme utilisation des musiques actuelles. Donc on a un film indien, par exemple, on a un film de Wong Kar-wai à Hong Kong, on a plusieurs réalisateurs européens, on a pas mal de réalisateurs britanniques, parce que c'est l'autre grand pays du rock, évidemment. Et puis j'ai voulu aussi donner une vision plus particulièrement représentée du cinéma français, parce que j'estimais que j'avais, qu'en tant que Français, je le connaissais peut-être bien, et que dans notre pays on a une histoire riche du point de vue du cinéma, et comme d'autres pays européens comme l'Allemagne, comme l'Italie, on a produit notre variété nationale sous influence américaine depuis les années 60. Et voilà, j'ai voulu voir un peu ces interactions à travers là aussi des films de genres différents. Et que ce soit pour le cinéma américain ou pour le cinéma du monde ou européen, j'ai voulu à chaque fois choisir des films cultes que tout le monde connaît qui étaient à vrai dire a priori indispensable pour ce livre, le Rocky Horror Picture Show par exemple, mais aussi aller regarder des films moins connus, plus expérimentaux ou plus oubliés, de façon à avoir un peu un panorama de différentes utilisations possibles de la pop et du rock au cinéma, quitte à faire des sacrifices, quitte à faire des choix qui soient pas forcément ceux attendus. Pour les Pink Floyd par exemple, qu'on pense à The Wall pour commencer, mais c'est pas un film que j'apprécie à vrai dire complètement. Et chez les Pink Floyd, comme chez Alan Parker, on avait des choix alternatifs qui étaient intéressants. Mmh. Il y a le film de Barbet Schroeder avec Mort, avec une BO originale des Pink Floyd qui est tout à fait intéressant à revoir aujourd'hui. Et puis chez Alan Parker, il y a de nombreux films possibles, la musique et le cinéma. Trouve de nombreuses rencontres intéressantes dans sa discographie. J'ai finalement choisi les Commitments, qui est toujours un bonheur à voir.
0: Il fait partie de ma sélection, on va en parler, les Commitments, avec cette scène que j'adore, là, vous savez, pendant les auditions, quand il y a un mec qui chante Elvis, c'était un Cajun, et qu'il y a le père du mec qui fait passer les auditions, qui entend ça et qui fout le mec dehors. J'aime beaucoup ce film, les Commitments, juste avant, qui fait partie donc ma sélection. Et dans les prochaines minutes, donc, on va pouvoir écouter des extraits des Blues Brothers, des Affranchis également, de Martin Scorsese. C'est vrai que c'est pas évident de faire un choix dans tous les films de Martin Scorsese. Dans les Affranchis, on peut entendre les Crystals, Gimme Shelter, The Stones ou bien encore Layla. On a parlé aussi des Commitments, le film sorti en 91, des Doors, d'Oliver Stone, sorti la même année. Et puis Jackie Brown 2, Tarantino, très certainement mon film préféré de Tarantino, sorti en 97, avec une BO qui rend hommage à la soul des années 70 en Robert De Niro, absolument exceptionnel. Presque célèbre de Cameron Crowe, sorti en 2000 avec ce groupe largement inspiré des Allman Brothers, formidable BO également, et puis Walk the Line plus récemment de James Mangold, sorti en 2005, le biopic consacré donc à Johnny Cash. Voici Tina Turner, tout de suite, The Acid Queen, cet extrait du film Tommy des Woo.

0: absolument culte, les Blues Brothers et Ray Charles à l'instant dans Born in Rock.
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0: Allez, restez bien avec moi, comme promis, dans le prochain quart d'heure dans Born in Rock, on va écouter les Allman Brothers avec un extrait de la BO du film presque célèbre de Cameron Crowe sorti en 2000. On aura aussi les Supremes, extrait de Jackie Brown de Tarantino sorti en 97, les Commitments également, et puis The Crystals avec le grand classique Zenny Kissed Me que l'on peut entendre dans le film Les Affranchis de Martin Scorsese.
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1: Et on arrive à la fin de ce Born in Rock. Encore merci à Boris Rychek d'avoir participé à cette émission. Je vous rappelle que son formidable bouquin Rock, Pop et Cinéma, 70 ans de musique en 100 films, est disponible aux éditions Le Mot et le Reste. On va se quitter avec un extrait du film Almost Famous, plus connu sous le nom de Presque Célèbre en français, sorti en 2000. Chef-d'œuvre absolu de Cameron Crowe. Ça se passe au début des années 70 avec une histoire largement inspirée des Allman Brothers, que l'on écoute tout de suite en live avec le grand classique One Way Out. Très bel été à tous.

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